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C'est quand même pas compliqué. Je suis obligé de te le dire si fort comme ça, il faut que je m'énerve en fait pour que tu comprennes. Déjà que le monde est pas cool, si toi tu t'y mets, mais c'est la fin du monde en fait. Tu comprends ça? Tu précipites la chute. Sois sympa, bordel. Sinon, en fait, y a rien qui va bien se passer. Entre toi et moi, mais aussi avec ton rapport aux autres. Et je dis ça parce que je t'aime, putain. J'ai pas envie que tu fasses de la merde. Fais pas comme tout le monde, en fait. Sois sympa.

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3: Et comme tous les hop là, et comme tous les samedis patins à partir de 10h sur le 666 jusqu'à 11h, mon petit cœur, c'est Beurk, B-E-E-U-R-K, point d'exclamation, dans ta gueule.
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3: Très important, et choisir également, et aussi important, choisir sa radio. And you are at the right place, puisque vous êtes le 99.1 de la bande FM, si t'aimes, et ça c'est si t'habites à Caen, Rouville-Saint-Clair, et 50 km tu titures. 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
3: Nuit gravement à la santé, santé, c'est donc le 23 mai, le soleil est radieux, vous allez tous vous précipiter en terrasse, à la plage, à la forêt, dans vos caves, pour ceux qui n'aiment pas le soleil, parce qu'il y en a qui n'aiment pas le soleil, ils ont peur, ça réchauffe trop, à ce cours. Eh ben, tout pour tout le monde. Bah, il y a une, voilà, ça va être le week-end du soleil et le soleil. On commence maintenant sur le 666 pendant une heure avec Beurk, B-E-E-U-R-K, point d'exclamation. Aujourd'hui, nous sommes le 24, je crois, je ne sais même plus d'ailleurs, 24 ou le 23, peu importe. Ce qui est important, ce que vous sachiez, c'est que c'est la journée mondiale des tortues. Voilà. Et puis c'est tout, voilà. Petit clin d'œil à une association à laquelle on appartient, je passe du coq à l'âne, ou plutôt du coq à la tortue, ou de la tortue à l'âne, association qui s'appelle la Fer à Rock, association qui regroupe toutes les radios indépendantes et alternatives all over France. Si tu es à Toulon, par exemple, en cette journée ensoleillée, eh bien tu vas sur Radioactive, tu vas voir, tu vas bronzer. Demande au gars de Tchernobyl ce qu'il en pense de Radioactive, il va te répondre. Je viens de constater que le diamant de la platine 1 est HS. Heureusement, le diamant de la platine 2 est, est HS. Oh, tu vas me dire, le vinyle, c'est mort. Hein. On s'en fout que les diamants y soient mâchés. Heureusement qu'on est sur une radio rock avec deux platines vinyle. Hein. Petit message à ceux qui gèrent le bordel derrière. Ça marche plus. Ça marche plus du tout. Bon, pas grave. De toute façon, on va faire autrement. Je m'adapte. Forcément. Bon, allez, petit bisou, beaucoup de soutien à l'équipe qui aujourd'hui s'occupe du tournoi de rugby à Beauregard. C'est le 23, 24 et 25 mai au château de Beauregard. Là même où se tient le festival de Beauregard. Oui, exactement. Et bien là, vous allez pouvoir aller découvrir ce que des jeunes sont capables de faire et autour du rugby avec des éducateurs et éducatrices, tous aussi bienveillants et engagés les uns que les autres. Et c'est une occasion, toute blague mise à part, si vous avez des enfants et que vous dites putain, je leur ferais bien faire un sport sympa, eh ben le rugby c'est nickel chrome, c'est top, ça apprend plein de choses, notamment la troisième mi-temps. T'es con quoi. Non, mais bon, allez voir, ça dure 3 jours au château de Beauregard. C'est le 44e anniversaire du festival de Beauregard. Longue vie à Beauregard, 10h04. Bon, allez, on enchaîne avec la météo avant de passer de la musique. Est-ce qu'on est à moitié là pour ça? L'autre moitié, et pour que c'est? J'ai aucune idée. Météo.
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3: 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Bon, allez, pour l'heure, ce que je vous propose que l'on fait, c'est déjà parti. Oh, bah non, on va le recaler tout doucement. On commence directement cette émission avec les Damned, extrait de leur premier album qui s'appelle, devine comment? Devine, Damned. Voilà, quand t'as pas envie de te faire chier, bah tu fais simple. Hein, qu'est-ce que t'en penses? C'est le morceau qu'on va s'écouter, sorti le single, sorti en 76 octobre, quelque chose comme ça. Pour l'info, c'est le premier single punk de l'histoire qui est sorti bien avant les Pistols, enfin pas bien avant, mais juste avant. Le morceau qu'on va s'écouter est mythique et pas mystique, rien à voir avec du mystique. On est plutôt dans du doc, du de la ronjo et de la crête. Ça s'appelle New Rose. Voilà. Est-ce que c'est nécessaire que je fasse une brève présentation des Damned? Non, si je vous dis Dave Vanian, le chanteur, il change pas, il a une gueule incroyable. Brian James, il a fait un petit peu ses armes au sein des Damned avant de rejoindre les Lords of the New Church, dans lequel il était brillantissime. Et puis Captain Sensible, qu'on ne présente plus. C'est donc parti pour les Damned, le premier titre qui va vous réchauffer la tête. Je ne sais pas si c'est le moment de vous la réchauffer, vous allez passer en zone rouge. 02 31 94 66 66, t'appel est en poche, ton t-shirt radio 666 offert par Simone pour aller frimer mais crâner ta mère sur la playa.

Merci les dames de pour ce réveil matinal chaud comme il faut. On va vers quelque chose de gai. Je vous propose juste avant, mais c'est pas forcément très gai, juste avant la mort de Joe Strummer, des Clash, juste après plutôt, sort l'album Streetcore sorti en 2023. Joe Strummer est décédé en 2022, en fin d'année 2022, je crois que c'était en décembre. Extrait donc cet album qui paraît juste après son décès. Le morceau s'appelle Come Again, l'album Streetcore. On peut qualifier ça de rebelle. Rebelle et lumineux. Écoute-moi ça. En ce jour ensoleillé. Hein. 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

chose, Strummer, bien trop tôt, diront les plus taquins d'entre nous. Avec les Mescaleros, il s'agit donc de Joe Strummer and the Mescaleros. C'est bien, je vois que vous suivez, vous êtes au taquet. Tiens, allez, petite aparté, petite parenthèse, pourquoi ça me fait ça? Alors attends, bouge pas, je vais checker un truc. C'est pas normal que ça me fait ça, moi je te le dis, attends, je réessaye. Non, bah, c'est pas normal, je bois 12 avions, c'est bon. Je voulais vous faire... Ah si, c'est normal, bouge pas. Attends, ouais, voilà, c'est mieux comme ça. Regarde, écoute, mon copain. Calme-toi.

ceux qui me connaissent, vous savez, je suis pas spécialement foot, mais alors que Lens remporte la Coupe de France avec un entraîneur pareil, moi je dis c'est top. C'était un grand moment hier soir à la télévision, si vous étiez devant votre poste. Il y a du monde à la mer, hein. Mais bon, tu peux être à la mer et regarder Lens battre Nice. Hein? Non, bon, bref, voilà, c'était juste la petite aparté qui me fait très plaisir. N'oubliez pas, cet après-midi à 15h50, c'est une heure à la con, ça. Ma parole, l'UBB contre Leicester, c'est du rugby à ne pas manquer. Ça va être chaud. Moi, je vous le dis, ça va être chaud. Bon, on s'égare, Edgar, on part du côté de. Qu'est-ce que j'avais? Alors, j'avais le choix, vous allez me dire. Le choix est large entre rester en France du côté du sud de chez Sud pour s'écouter les Shérifs. Je me suis dit, bon, pourquoi pas, ça fait un petit bout de temps qu'on ne s'est pas fait les Shérifs. Ou alors rester en Angleterre pour une petite pub pour les Chameleons qui seront en concert au PBC le 27 octobre 2026. Bon, puisqu'on est sur les supporters de football, Gérard Darmanin, si tu nous écoutes, on va s'écouter à coups de batte de baseball. Qu'est-ce que t'en penses hein? Tu te rappelles de cette fameuse histoire au Stade de France avec les supporters anglais hein? Bon, arrête de nous faire chier. Bon, j'arrête. On va donc aller du côté des Shérifs, c'est décidé. Il faut juste que je leur cale. Il est où le bordel là? Parce que c'est pas rangé. C'est comme dans mon sac. S'il y a un peu le bordel, les shérifs, je vois tout qui passe, les Lords, les Cure, est-ce que je l'ai simplement mis là? C'est même pas sûr d'ailleurs que je l'ai sélectionné, ça se trouve. Ah si, il est là, voilà, allez, on est parti pour les Shérifs, 02 31 94 66 66, le premier qui appelle en poche son t-shirt Radio 666 et son protège-dents offert par Simone. On part du côté de Montpellier 1984, extrait de l'album du rock'n'roll dans le lit, ça s'appelle À coups de batte.

0: Ouais, dans la joie, la bonne humeur, les shérifs, n'ayez pas peur, c'est la police française. Oui, bah alors, tout va bien. Si c'est la police française, on craint rien, hein, mon copain. Bah bon, allez, tiens, là, cette semaine, je suis tombé sur La Haine. Ça, le film, je parle, hein. 100 ans, La Haine, c'est quotidien. Non, mais je plaisante. Mais en tout cas, quel film, hein. Je suis pas forcément fan de Kassovitz pour plein de trucs, mais il faut bien avouer que des scènes cultes dans La Haine, des dialogues, des tout, enfin tout, les acteurs, tout, c'est du top. Écoute-moi ça, j'adore le délire avec la vache, justement.
1: T'es ma vache.
0: Vas-y, viens. Vincent Cassel qui se tape des alus pendant tout le film avec ses vaches qui apparaissent. Je sais pas où il a été chercher ça en attendant. Ça fait rigoler. Bon, allez, puisqu'on est sur du français, puisqu'on est sur de l'été, je vous propose un truc. Je me suis dit, allez, je tente. Ouais, j'aime bien. Moi, j'aime bien. Que veux-tu ? Turlututu. Quand j'aime bien, Tarlin Tintin, bah, je fais Tarlet Tété. Niagara, pendant que les champs brûlent. Je me dis, j'adore. J'adore, voilà. Et après les shérifs, ça reste dans la veine, ça brûle en ville, ça brûle à la campagne. Hein, ouais, on change juste de région parce qu'on passe à Rennes. On est en 90, l'album s'appelle Religion. Et ben voilà. Vous êtes sur le 666, bande de triple buse, c'est Beurk, B-E-E-U-R-K, point d'exclamation dans ta gueule. Et c'est Niagara avec Muriel, rien que de la voir, de toute façon, t'as le feu.

Voilà, c'était la petite séquence Rivaille-Vaulx. On va rester en France, on va simplement changer de région, enfin pas très très loin, on va partir de Rennes et on va aller à Sens. Hein. Si, si, ça veut tout dire dans une transition, on va dire un peu garage, un peu noise même, hein. Mais toujours à la française. Vous l'avez compris, c'est un single qui vient de sortir le 20 mai 2026. Autant vous dire que j'ai jamais été aussi à la page. Hein, le morceau a été annoncé comme un nouveau single après l'album Année du Dragon. Bon, c'est pas mon, moi je préférais Sentimental, mais que veux-tu que je te dise, c'est parce que je le suis. Sentimental. Bon, allez, on change d'ambiance, on vient de vous le dire. Autre salle, là ça se coupe plus. Ça se coupe plus ta mère, à qui on fête la fête demain. Hein, la bise à ta mère. Vous êtes à l'écoute du 666. C'est Beurk, B-E-E-U-R, qui a point d'exclamation dans ta gueule. Je te le redirai pas. Le téléphone, c'est le 02-31-94-66-TWICE. T'appelles et tu repars avec ton t-shirt Radio 666 offert par Simone. Pendant que je pense à ça, rien à voir. 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

0: Ouais, bah en fait, je l'ai sélectionné un peu à l'arrache parce que j'étais à la bourre. Bon, hein. T'es sympa, toi. Tu, hein? Bah ouais, moi, le truc un peu Green Day, là, Offspring, machin, Rock US Teenager, ça fait plus penser à ça que ce que n'était avant, à mon avis, mais ça n'est que mon avis, Johnny Mafia, avec quelque chose de beaucoup plus agressif, être beaucoup plus rock'n'roll. N'ayons pas peur des mots. Pour l'heure, c'est The Morceau Culte. On va descendre d'un niveau, voire même, enfin non, que dis-je, on va monter le level pour le coup, il n'y a pas match. Par contre, on va baisser considérablement la température. À vacailler, je vous préviens, à vacailler.
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0: Et pour le morceau culte du jour, je vous avais préviens, ça va peler puisqu'on file du côté de Ian Curtis qui est froid. Bah ouais, ça doit bien faire, il est mort en 80. Il est même plus froid. Là. Mais bon, bref, du côté de Joy Division, vous l'avez compris, avec un titre culte, puisque c'est le principe de la rubrique The Morceau Culte, avec un L. Et un T. Le titre, c'est Atmosphère. Atmosphère. Rien à voir avec la fameuse réplique. Oui, hein. Donc, particularité de ce titre, il est sorti à l'origine en mars 80, mais sur aucun album. Il a été réédité ensuite après la mort de Ian Curtis en mai 80. C'est considéré comme le morceau, certainement, enfin, déjà, c'est l'épitaphe, je sais pas si c'est le mot, épitaphe. C'est le morceau, c'est l'hymne au décès d'Ian Curtis qui est sorti avant, enfin, qui a été publié après son décès, mais qui a été écrit avant. Voilà, hein.

Atmosphère, Joy Division, c'est The Morceau Cult of the Day, René. Le téléphone, 0231 94 10 10, t'appelles, t'empoches ton t-shirt, par Simone. Le fax, non, on n'a pas de fax. Non, on n'a plus de fax. Allez, go!

0: Joy Division pour le morceau culte du jour avec le titre Atmosphere. Allez, pour remonter le pour remonter le, comment on pourrait dire, pas le niveau mais le moral, on va s'écouter un petit extrait rigolo de ça. J'ai retrouvé ça l'autre jour, ça m'a fait marrer là, mais putain, un truc de dingue. Vas-y, fais péter.
1: Le sport, c'est la vie, d'accord? C'est partout, c'est free. Hey, Britney Spears, ma chérie, quand je parle, tu m'écoutes?
2: Moi, c'est Nectarine.
1: Ok, ce que je veux dire, c'est que c'est pas la peine de payer pour un club ou une salle de gym, d'accord? Tiens, Jack, tu grimpes à l'arbre.
3: Moi, c'est Ludovic, en fait.
1: Il s'appelle Ludovic. Ludovic, Jack, Joséphine. Oh, c'est pas ton prénom qui va s'accrocher au bronze, bonhomme. Allez, dépêche-toi. Boudini!

0: Kebab, dépêche-toi.
1: C'est pas un kebab.
0: Je m'en fous, lève-toi. Mais c'est quoi le problème avec ton corps, bonhomme?
1: Quoi?
0: Je sais pas, on a l'impression qu'il est pas à toi.
1: Et vous, c'est quoi votre problème avec votre survêt?
0: Attention, hein. Ah, ils ont pas plus bas, Jack.
2: Prof, le prof dans Prof Extraordinaire. Voilà, ça m'a fait rigoler. Je me suis dit, ben tiens, après Joy Division, ça fait pas sens. Non, t'as raison, ça fait pas sens du tout. Alors par contre, ce qui est bien, toi, c'est ça. Tac, voilà, allez, jingle de madame, puisqu'on va écouter madame. Et moi, je suis quelqu'un de poli. Enfin, on va écouter une madame, pas le groupe madame qui existe, mais une madame, Suxy Sux. En attendant, jingle de Welcome on Board.
3: Mais combien touchera, selon vous, la gagnante du simple dame? 2 millions ou 4 millions? Top.
4: 2 millions.
3: 2 millions ou 4 millions? La gagnante du simple dame. Vous voyez, la gagnante touchait la moitié de par rapport à l'homme, alors. Simplement.
4: Oui, c'est normal.
2: Les présentations étant faites, nous allons donc filer du côté de Succès de Benchies pour un morceau que j'adore tout particulièrement, extrait de leur album 86. Oh la vache. Ça rajeunit pas tout ça. Tinderbox, Gothic New Wave, c'est le genre. Le morceau qui s'appelle donc Cities in Dust, la ville en poussière, est inspiré, vous vous en doutez bien, de la ville de Pompéi. C'est qui, Yéhi? Oh là là là là, t'es lourd. Mais ma parole, que t'es lourd. Allez, c'est parti avec les succès de Benchies pour la minute de la Madame Cities in Dust sur le 666. C'est Burk, B-E-R-K, point d'exclamation, dans ta jol, until 11.

0: C'est en écoutant les Siouxsie que je réalise qu'effectivement, Enzo, on avait prévu un spécial cure. Mais entre ce que je prévois et ce que je fais, des fois c'est le grand écart et je viens de me rendre compte qu'à 10h42, je n'ai pas encore passé un seul titre des cures. Ma foi, c'est pas bien cette affaire. Alors peut-être que j'aurai le temps avant la fin de l'émission. Pour l'heure, ça, tiens, allez, vas-y.
1: Hé, Pete ! Wow ! Qu'est-ce qu'il fout, celui-là ?
2: Quoi ?
1: Je t'arracherai les poils du cul de dire bonjour !
2: Mais pas chier, Saïd, qu'est-ce que tu veux, là ?
1: Vas-y, dis à ton frère de descendre !
2: Pourquoi faire ?
1: Dis-lui de descendre !
2: Pourquoi faire ?
1: Mais dis-lui de descendre !
2: Pourquoi faire ?
1: Tu t'écris un sketch à la télé ou quoi, là ? Tu t'es...
0: Allez, pourquoi faire ? Ah bah pourquoi faire ? Pour écouter de la musique, par exemple, ça te dirait pas ? Bah oui, ça me dirait bien. Alors on va s'écouter, on va partir en Norvège, du côté d'Oslo. Alors je sais pas la température qu'il y fait là actuellement, mais en tout cas les gars, ils sont assez énervés. C'est Fatal Fractures. Le single est sorti il y a pile un an. Je viens de me rendre compte de ça. Il est sorti le 27 mai 2025 et ça s'appelle Wet Boys. Alors je vous préviens, ça sèche, net.

0: du tibia, la fracture du tibia, c'était Fatal Fractures, le titre Wet Boys, 10h46, on va filer du côté de la reprise de Mamie du jour, en attendant, jingle de rien de bon.
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0: Si, en fait, c'est pas vrai. Il y a le jour qui est bon, c'est le samedi. Pour le reste, tout est faux. C'est plus « c'est pas moi, c'est lui », mais c'est Beurk, B-E-E-U-R-K, point d'exclamation dans ta gueule. Et quant à l'horaire, ça n'a jamais été 11h, c'est 10. 11 sur le 666. Voilà. Alors, je vous avais dit, j'ai pas passé de titre des cures. Voilà chose qui va être faite dans le cadre de la rubrique. La reprise de Mamie. Quand Nirvana copie Bowie en laissant à Metallica le soin de plagier Mercury, c'est que c'est l'heure de la reprise de Mamie. C'est donc les cures qui s'y collent dans leur tout premier album, Three Imaginary Boys. Il y a un titre qui passe comme ça au début de l'album. On se dit, mais ça me dit vaguement quelque chose. Ben oui. Et pour cause, c'est Foxy Lady, le titre de le morceau de Jimi Hendrix, sorti en 67, qu'ils ont décidé de reprendre. Qui ça, les Cure? Bah voilà. Donc, bon, sauf que, particularité de ce titre, c'est pas Smith Robert qui chante sur ce morceau. C'est rare. Je crois même que c'est des titres des Cure. Je te parle pas des reprises ou des machins, enfin bon bref, je crois que c'est la seule fois que un titre n'est pas chanté par Robert Smith. En l'espèce, il s'agit du bassiste Dempsey, qui était le fondateur du groupe, qui chante sur le titre Foxy Lady. Et quand on interroge Robert Smith sur ce qu'il pense de ce morceau-là, il répond affreux. Je déteste. Je peux pas le blairer. En fait, il aurait été obligé par la maison de disques et par le producteur de le sortir, mais franchement, il trouvait ça dégueulasse. Bon, Robert, si tu nous écoutes pas, c'est pas pour toi. Voilà, en attendant, c'est la reprise du jour des Cure. Le titre s'appelle Foxy Lady. Perso, j'aime pas trop mal.

0: On est clairement sur de la reprise abrasive, hein, celle de la version originale. D'Hendrix était quand même très groove, très feutré. Là, on est sur du Cure, premier album punk. Faut pas me casser les couilles. Hein. Franchement, voilà. Hein, ouais, bah en parlant de ça, tiens, on va s'écouter la phrase qui tute. Les bras m'en tombent. À défaut de mes quitte à choisir.
1: Elle peut être déplacée, rigolote ou prise de tête, en pleine tête ou mort de rire. Bref, elle peut être n'importe quoi, sauf que c'est une star qui l'a dit et ça change tout. 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
0: Allez, une star qui l'a dit, c'est mon chouchou. C'est deux de QI, vous le connaissez. Il s'appelle Bruno Le Maire. Et encore, quand je dis deux, je sais pas où je vais chercher les deux. L'autre, il est interrogé sur RMC cette semaine, ou sur BFM. RMC, c'est la même chose. Hein. RMC, la radio, BFM, la télé. C'était lundi, en direct avec Apolline de Malherbe qui l'interroge sur comment qu'on pourrait faire pour régler la situation. si tu veux, t'invite Marc Dutroux pour te parler de comment il faut faire pour que les enfants soient bien protégés dans les écoles. C'est à peu près ça. Aucun rapport avec la pédophilie, on est bien d'accord. Le lien, c'est avec l'économie. L'autre, il nous a mis à quatre pattes. Et on lui demande comment tu vois les choses.
2: Taxer, c'est un mot que j'essaye de retirer de mon vocabulaire. Quand j'étais ministre des Finances, nous n'avons jamais augmenté les impôts. Nous avons garanti une stabilité fiscale qui est indispensable pour les ménages.
0: Voilà. En même temps, effectivement, il a creusé la tête. Mais par contre, parallèlement à ça, donc c'est quand même un truc, tu te dis, si tu creuses les impôts, si tu creuses pas les impôts, c'est que tu sais à moitié ce que c'est que l'économie, tu sais compter. Hein, bah écoute.
3: Un hectare, c'est quoi?
4: Bon, c'est un hectare.
3: Oui, c'est combien? En mètres.
4: Bon, alors ça, j'ai jamais été doué en maths.
5: C'est facile, c'est dit.
0: Voilà. Et l'autre burne, il t'explique qu'en plus, les maths, c'est pas son truc. Bon, bah écoute, voilà, c'était la phrase qui tue du jour. Elle vaut son pesant de cacahuètes. En attendant, c'est nous qu'on paye. Hein? Bon, allez, don't fall, ne tombe pas, pour ceux qui ne parleraient pas l'anglais de Shakespeare. C'est un titre extrait d'un album Script of the Bridge, sorti en 83 des Chameleons. Pourquoi je vous parle des Chameleons? C'est parce qu'ils seront au BBC. C'est absolument à aller voir le 27 octobre 2026. Alors, je crois que la place est à 24 balles, mais franchement, ça vaut le détour. C'est absolument un incontournable des années 80 qui n'a pas si mal vieilli que ça. On ne peut pas en dire autant de tous. Autant de guerre.
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0: Voilà, Chameleons Don't Fall. Mais comme dirait l'autre, l'important, c'est pas la chute, c'est l'atterrissage. 10h57, il va être temps pour nous de se quitter puisque c'est ainsi fait.
1: J'avais des tas d'explications. La vérité, c'est que je suis un sale type. 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Je vais changer. Tout ça est bien fini. Désormais, je suis clean. J'avance dans le droit chemin. Je choisis la vie. J'en jubile à l'avance. Je vais devenir comme vous. Le boulot, la famille, la super téloche, la machine à laver, la bagnole.
0: Et tout le bordel. À la semaine prochaine, à partir de 10h jusqu'à 11h, sur Radio 666, 99.1 de la bande FM, pour Burk, B-E-R-K, point d'exclamation dans ta gueule. Vous retrouvez la bande enregistrée du 666. Dans 2 minutes, on se quitte avec Steve Batter et toute la bande. Le titre s'appelle Dance With Me, histoire de terminer en gaieté et en beauté cette émission du 24 mai, je suis même pas sûr de la date, 2026, l'année ça je gère. Ciao, à la semaine prochaine, la bise et take care, et profitez bien du soleil.

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Sunshine Blues numéro 111 de Dan Zerotti sur Radio 666, la radio du diable pour une musique du diable, avec le maestro des manettes du micro, Marc Loison à la technique. Nous ouvrons ce Moonshine Blues avec un adieu, un hommage à Jeff Taylor qui vient de disparaître ce 30 avril dernier à l'âge de 64 ans. Il était l'âme, le chanteur exceptionnel et le fondateur du groupe Altered Five Blues Band, formé en 2002 à Milwaukee dans le Wisconsin. L'un des groupes les plus performants et accomplis de la scène blues actuelle, un groupe qui cartonnait sur scène donc, mais qui enchaînait aussi des albums remarquables. Crying Mercy en 2014, qui fut nommé le meilleur album autoproduit par la Blues Foundation à Memphis en 2015, Charm and Dangerous en 2017, avec la chanson Cooking in My Kitchen, récompensée en tant que meilleure chanson de l'année en 2018, Holler If You Hear Me, et cette nomination en tant que album et chanson de l'année, et le dernier en date, tout juste sorti le 27 février chez Blind Pig Records, intitulé Hammer and Chisel. Tous ces albums, ces chansons étaient faits en étroite collaboration, les membres du groupe écrivant seuls ou en commun tout le répertoire, et en ayant aussi chacun un autre métier. C'est ainsi que Jeff Taylor était principal d'un établissement secondaire, et on retrouvait sur scène cette générosité, cette accessibilité, cette aura et ce cœur immense qui se révélait dans sa voix puissante et chaude. Et il faut dire aussi qu'il en imposait beaucoup avec sa carrure impressionnante. Nous allons écouter trois chansons. La première extraite de l'album Crying Mercy de 2014. Voici Fan My Wings, Trouver Mes Ailes, et je suis sûre qu'il les a trouvées.

C'était les Altered Five Blues Band, avec leur leader chanteur Jeff Taylor, trop tôt disparu et qui malheureusement ne pourra défendre sur scène leur tout nouvel album Hammer and Chisel, sorti en février dernier. Nous écoutons le titre album.

C'était les Halted Five Blues Band. Direction la Belgique avec le groupe Bookie Blitz, né à Louvain en 2011. C'est un quatuor flamand wallon formé par Yann Jaspers à la guitare et chant, Patrick Louis aussi à la guitare et chant, Fabien Bernardo à l'armo et Heart Surface à la batterie, percu et piano. Cette année 2026 marque leurs 15 ans d'existence, mais aussi le 100e anniversaire de la naissance de R.L. Burnside, une des grandes sources d'inspiration des Boogie Beats. Et pour marquer le coup, cet album intitulé Don't Be So Mean est un hommage à cette légende du Hill Country Blues, ce blues des collines du Nord Mississippi, dans lequel on retrouve 7 titres incontournables de Burnside, 3 en collaboration avec Kenny Brown et 1 de Fred McDowell et du révérend Gary Davis. Et c'est aussi l'occasion d'une rencontre entre musiciens américains et européens, unis par leur passion pour le North Mississippi Hill Country Blues. Parmi les invités américains, le fils de R.L. Burnside, Dwayne Burnside, son fidèle guitariste Kenny Brown, Luther Dickinson, leader des légendaires North Mississippi All-Stars à la guitare slide, G. Love, icône des années 90 à l'armo, et côté européen, Pablo Van Den Poel, leader du groupe néerlandais de Wolf à la guitare et chœur, et représentant aussi la Belgique, Cédric Mas à la guitare et chœur. On écoute le premier titre, Jumper on the Line, extrait de l'album Don't Be So Mean des Boogie Beats, avec un invité, Dwayne Burnside, au chant.

C'était les Boogie Beats dans leur hommage à R.L. Burnside, un des maîtres de ce blues hypnotique, répétitif que j'adore. Je vous propose d'écouter cette légende dans la chanson Poor Boy, extraite de son album de 2001, sorti chez MC Records. 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

C'était Our Hell Burnside. Dans le précédent Moonshine, en partie consacré au challenge européen du blues à Katowice, je vous avais passé le titre d'un duo polonais, Red Chirowski et Pan Widro, que j'avais beaucoup aimé lors du challenge, en vous promettant d'y revenir. Chose promise, chose due, voici le premier titre en anglais, Country Living, extrait de leur album, Sean Blackwood, Lonowski, par Red Chirowski et Pan Widro.

Vous êtes toujours dans Moonshine Blues de Nancy Rotti sur Radio 666. C'était Red Chiroski et Pam Vidro. Nous quittons la Pologne pour la Nouvelle-Orléans, là où réside depuis quelques années la chanteuse belge, multi-instrumentiste et one-woman band Gaia Volt, qui a sorti ce 15 mai chez Roof son 6e album, Burn the House Down. Un album enregistré à Nashville en 2 jours lors d'une session live, dans une seule pièce, les amplificateurs se mélangeant les uns aux autres et en petite formation, accompagnant Gaia au chant et guitare, le batteur Chris Powell, le bassiste Brian Allen et le guitariste J.D. Timo, qui produit aussi l'album et que Gaia compare à un photographe. Elle dit ceci: il capture un moment, une énergie et toutes les images saisissantes se retrouvent dans l'album. Nous n'avons fait que quelques prises pour chaque morceau. C'est brut, c'est authentique, c'est simple. Tout est question de spontanéité et d'émotion. Fin de la citation. Et cela définit exactement cette baroudeuse. Le nouvel album

L'album explore toute une palette d'influences, le Hill Country Blues évoqué plus haut dans l'émission, le hoodoo, lascif des Chuck Jones, le rock'n'roll entre Johnny Hooker et les premiers ZZ Top, le funky et même les sonorités flamenco héritées de l'enfance de Gaia. Voici le titre album, Burn the House Down, sorti chez Roof, par Gaia Vought.

C'était Gaia Volt, que nous quittons pour le nouvel album Rock and Roll Soldier, sorti le 20 avril sur le label Roof encore, du chanteur, guitariste et songwriter d'origine britannico-norvégienne, né en 92, Chrissy Matthews, et de ses deux vikings, Trond Hansen à la basse, Kjær Amundsen à la batterie et percu. Chrissy Matthews raconte ainsi la création du groupe. Nous avons formé ce groupe en juillet 23, par accident, lors du festival Smøla Blues en Norvège. Ça a matché tout de suite et nous avons éprouvé une grande joie à faire de la musique ensemble. Nous aimons faire des concerts et voyager. Nous sommes une famille. Fin de la citation. Nous allons écouter le titre Rock'n'Roll Soldier par Chrissy Matthews and the Vikings.

C'était Chrissy Matthews and the Vikings. Et oui, ça pulse grave. Les invités prestigieux ont aussi participé à cet album, Rock'n'Roll Soldier, l'harmoniciste Will Wide, Pablo Van Den Poor, présent aussi sur l'album des Boogie Beasts que nous avons écouté précédemment, la chanteuse Torada, et sur le titre que nous allons écouter, Faro Blues, nous avons Tommy Castro à la guitare et Stina Senrud au chant.

C'était Chrissy Matthews and the Vikings. Nous terminons l'émission avec un single, No Way Back, extrait de l'album Bartok, dont la sortie est prévue en France le 5 juin 26, de Marco Bartoccioni, plus connu sous le nom de Bartok, l'un des guitaristes et multi-instrumentistes italiens les plus novateurs de la scène internationale. Nous reviendrons sur cet album dans un prochain Moonshine Blues. Voici le titre, No Way Back. No Way Back.

Salut à tous, c'est Sweet Home Chicago numéro 1325 en ce samedi 23 mai. J'espère que tout le monde va bien. Tout blues actuel avec un petit œil dans le rétro. Chaque samedi, c'est Sweet Home Chicago. Marc Loison avec vous pour 2 heures de blues sur Radio 666. On aura cette semaine encore deux nouveaux extraits du disque du bois Blues au féminin by France Blues avec Florian Drune et Little Mouse and the Hungry Cats. La chanteuse de Little Mouse, Claire Ramos-Munoz, sera d'ailleurs ensuite de la partie parmi les nouveautés avec son tout nouveau projet émergent bâti avec le guitariste Hector Malabar qui était récemment l'invité de l'émission, le projet Mademoiselle C avec son premier single intitulé Drive. Autre nouveauté, pas des moindres, qui nous vient du Canada, l'extraordinaire chanteuse Samantha Martin et ses Delta Sugar déboulent en playlist avec I've Got a Feeling, extrait de leur Beautiful Buzz, qui porte bien son nom. Merci à Bruno Labati pour la découverte. On reviendra aussi sur Hitman Blues, croisé au Blues Market de Katowice en Pologne le mois dernier, pour un titre de sa riche discographie de plus de 25 ans qu'il offre tout entière aux médias. L'invité de la première heure de ce 1325e Sweet Home Chicago est Phil Vermont. L'interview de ce musicien normand basé à Rouen a été captée non loin de là sur les terres d'Alain Gir de l'assaut Passerelle qui l'a programmé dans Blues Note entre Tin Pan Alley et Caso Kings pour le bonheur d'une salle André Bourville une nouvelle fois pleine comme un œuf le 27 mars dernier. On découvre ensemble l'univers de Phil Vermont entre blues, blues rock, rock, funk et metal, mais aussi son étroite collaboration avec notre invité de la semaine dernière, le grand Neil Black. Il a pu lui distiller de précieux conseils pour l'élaboration de Time Has Come, le dernier album de Phil Vermont que vous avez découvert dans Sweet Home Chicago l'an passé. On dresse aussi ensemble le constat de la façon dont les jeunes s'emparent de la musique en 2026, de culture musicale, de diversité, de curiosité, de transmission, ça c'est important, hein, du fait de faire perdurer certaines racines et puis de faire connaître au plus grand nombre la musique live dans son ensemble, un sujet universel et crucial qu'on pourrait d'ailleurs évoquer avec tous les invités de l'émission tant il est important pour le présent et l'avenir de nos musiques chéries. Et puis 50 Years After, en 1976, Marvin Gaye sortait I Want You dans la veine du What's Going On de 1971. Vous verrez, c'est pas mal non plus. L'invité de la deuxième heure est Sax Gordon Biddle. Ne manquez pas ça. Allez, on démarre avec Little Mouse and the Hungry Cats et leur titre In My Loins, extrait de la compilation Blues au féminin by France Blues.

Le disque du mois, c'est Blues au féminin by France Blues. On vient d'entendre Little Mouse and the Angry Cats. Et puis sa chanteuse a déjà un nouveau projet qui s'appelle Mademoiselle C. On écoute immédiatement ce premier single. Ça s'appelle Drive.

Drive avec le projet Mademoiselle C avec donc Claire et puis bien sûr Hector Malabar à la guitare et puis d'autres musiciens que vous découvrirez au fil d'autres titres qui vont être distribués sans faute bien sûr dans Sweet Home Chicago. On continue avec cette news from USA, un garçon installé en Europe depuis fort longtemps. Ça s'appelle Not My Circus, c'est extrait de Not My Circus, Not My Monkey. C'était enregistré en 2021. Hitman Blues.

Hitman 12 avec Not My Circus, une news from Canada maintenant. Je vous en parlais, Samantha Martin en Delta Sugar. Je sais pas comment je vais faire pour ne pas le mettre disque du mois, mais en tout cas, je vais vous faire écouter pas mal de morceaux de ce A Beautiful Buzz chez Gypsy Soul. Ça s'appelle I've Got a Feeling.

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1: I've got a feeling Samantha Martin en Delta Sugar. On viendra bien sûr sur cet album dans les prochains Sweet Home Chicago. Voici Phil Vermont, l'interview. Et avant, ce sera un extrait de Time Has Come avec Your Time Has Come chez Rock'n'Roll, Dixie Frog.

0: Your Time Has Come, extrait de Time Has Come par Phil Vermont. Voici cette interview captée en mars dernier à Blues Note.
1: Voilà, en direct de Franqueville-Saint-Pierre à l'espace André-Bourville pour la 17e soirée Blues Note, ici à Franqueville-Saint-Pierre à côté de Rouen, avec Phil Vermont. Salut Phil.
2: Salut.
1: Tu viens de jouer en première partie de Caso Kings.
2: Oui, tout à
1: et
2: fait.
1: Et alors, quelles sont tes sensations en descendant de scène?
2: Bah écoute, on a tout donné, je crois. Je crois que, voilà, le public était super, il chantait bien.
1: C'est vrai?
2: Ouais, carrément. On s'est vraiment régalé, puis j'espère que les gens aussi.
1: Alors ce soir, c'était ton répertoire, c'était tes morceaux, et puis à la fin, on a remarqué un petit Superstitious de chez Stevie Wonder, là, où tu aimes bien faire participer les gens. C'est un truc que tu aimes bien faire, que les gens ils te répondent, que les gens soient là, quoi.
2: Ouais, ouais, ouais. Alors, je pense que c'est aussi hérité un peu de mon passé dans la familia et tout ça, où on faisait beaucoup ça. En fait, il y a beaucoup de gens qui considèrent le blues et le rock comme des musiques pas forcément accessibles et moi, j'ai envie, par cette proximité avec les gens, aussi d'essayer de convaincre des gens qui n'écoutent pas cette musique-là. On en parlait tout à l'heure en off, mais c'est un peu man on a mission, tu vois. L'idée, c'est vraiment de défendre cette culture qui est parfois en train de partir et tout, par tous les moyens possible, en fait, tout simplement.
1: Alors ça veut dire aussi aller chercher les gens où ils sont et pas forcément là où on a l'habitude d'aller, c'est-à-dire dans les salles de spectacle comme ce soir, on a 350 personnes, c'est complet depuis 3 semaines, et aussi dans les petits bars, dans les petits lieux.
2: Alors des petits lieux, à vrai dire, pour l'instant on en fait pas des masses. On a cette chance.
1: D'accord.
2: Mais s'il faut aller dans les petits lieux, on ira dans les petits lieux et on ira chercher les gens là où ils sont. Il y a pas de problème.
1: Phil, quels sont les endroits où tu te produis principalement et puis dans quelle formule, parce que tu as plusieurs formules.
2: Ouais, ouais, j'ai plusieurs formules. Alors le top du top, c'est quand on a les cuivres et l'harmonica, parce que là ça sonne vraiment, le projet sonne plus rhythm and blues, moi ma formule préférée clairement. Après on a la version en quartet, qui est la version qu'on tourne le plus. De temps en temps on se produit en trio, mais de moins en moins, parce qu'on aime vraiment jouer avec Pierre et puis il apporte vraiment une couleur qui est sympa.
1: Au clavier?
2: Au clavier, tout à fait, enfin au clavier, à la guitare, il fait le café merveilleusement bien, il chante, c'est, voilà, c'est plutôt cool. Après il m'arrive de jouer aussi parfois seul en acoustique quand il faut, et voilà, on essaye de développer un peu toutes les manières en fait de faire sonner le projet, quoi.

0: Phil Vermont.
1: Il y a quelques années, on t'a vu sur une scène en basse Normandie qui s'appelle Le Sous-Bock avec un certain Neil Black. Je voulais savoir qu'est-ce qu'il en est depuis 4 ans de ta collaboration avec Neil Black. Qu'est-ce qu'il t'a apporté? Qu'est-ce que tu lui as apporté? Qu'est-ce que vous vous êtes apporté?
2: Bah, déjà aujourd'hui, c'est un pote, ce qui n'était pas le cas au Sous-Bock vu qu'on se rencontrait. Et en fait, Neil, il m'a apporté vraiment un regard. Il a une manière assez intelligente, je trouve, de. Enfin, on a travaillé de manière très fluide ensemble tout de suite parce qu'il cherche pas à t'imposer en fait sa marque. Il t'explique en gros un peu, voilà, le business ça marche comme ça, comme ça, comme ça, comme ça. Et après, il te laisse faire tes choix. Dis-moi, je pense que ça, je le ferais plutôt comme ça et tout. Mais jamais il a imposé quoi que ce soit. Et il m'a dit, le premier truc, c'est qu'il faut que tu sois fier de cet album. Et c'est ça qui est vraiment important avant tout. Et puis voilà, en tant que guitariste, on a un truc très animal et très, je saurais pas te dire, limite mystique. Quand on joue tous les deux, il y a vraiment un truc qui se passe.
1: Quelque chose d'instinctif.
2: Ouais, carrément. C'est comme si ça avait toujours été, en fait. C'est très étonnant.
1: Est-ce que artistiquement, Neil Black t'a donné des conseils ou t'a apporté une part de son univers?
2: Une part de son univers, justement. Je crois pas. C'est en ce sens-là où il m'a apporté son expérience et son regard sur les morceaux. Parfois, il m'a dit, bah tiens, ce morceau-là, je pense qu'il est trop long. Ce morceau-là, tu devrais utiliser plutôt celle de son guitare et tout. On était un peu sur ce type d'échange-là. Mais c'était toujours des échanges ouverts. Justement, je trouve qu'il a pas cherché à me faire du blues roots comme lui il fait. Il avait bien conscience que voilà, on faisait des musiques différentes. En revanche, son regard à lui m'a apporté clairement beaucoup de choses. Et puis sur le coaching, surtout sur l'anglais, sur le vocal et tout, ouais, ça m'a apporté des trucs aussi.

0: Alors toi aussi, Phil, tu commences à déjà avoir acquis une certaine expérience. Est-ce que ça t'est arrivé, toi aussi, d'avoir à donner des conseils, pourquoi pas des cours de guitare à des jeunes?
1: Bah oui, j'ai une activité de prof voilà. En plus à l'école, au conservatoire de la Côte-d'Albâtre. Oui, ça arrive régulièrement. Je fais aussi des arrangements pour d'autres gens. D'ailleurs, pour Neil, on a fait un concert où j'ai fait des arrangements de cuivre sur ses morceaux et tout. Voilà, oui, effectivement, je suis aussi dans la transmission et c'est un truc...

0: Phil Vermont en actu. L'année dernière, en 2025, on a eu un album. Est-ce qu'il y a d'autres choses qui sont dans les cartons?
1: Bah, en fait, il y a déjà un deuxième album qui est dans les cartons, qui a été écrit. En fait, j'ai eu un spot au mois de janvier où j'avais pas de boulot, où je me suis dit, bon, bah voilà, là, je vais l'écrire. Et donc, du coup, là, j'ai déjà 13 titres de maquetté et 5 que j'avais déjà écrit avant. Donc, là, j'ai déjà 18 titres.
0: Donc, on est parti sur

0: truc l'album.
1: Donc on est parti. Bah en fait moi j'aime bien faire toujours plus de morceaux. C'est pareil pour Time Has Come. On avait quasiment deux fois plus de titres. En fait j'aime bien avoir le choix. Et là par exemple Neil Black, là-dessus il a vraiment ce regard affûté de dire il faut que ce soit tel titre parce que tel titre il a vraiment ce truc là quoi.
0: Est-ce qu'il t'a apporté aussi des conseils du type voilà, pour aller plus loin dans ta réponse sur pas seulement même l'enchaînement des titres mais également l'équilibre entre les différentes nuances, les différents tempos, les différentes couleurs d'un album?
1: Alors ça je crois que c'était déjà un peu présent. En revanche dans le show ouais il m'a donné 2-3 petits tricks pour que ça s'enchaîne bien et tout ça. Il a toujours un regard voilà bienveillant et ça c'est génial aussi, c'est à dire que c'est vraiment quelqu'un d'hyper gentil et d'hyper bienveillant et du coup voilà, quand tu travailles comme ça, ça aide quoi, avec des gens comme ça.
0: Phil Vermont, ce soir, tu jouais en deuxième partie. Juste avant toi, il y avait un groupe qui s'appelle Tim Panale, qui est de la même région que toi, la région Normandie. Un petit mot à propos de ce groupe.
1: Super presta. Je connais Martin Vivien depuis un petit bout de temps, parce qu'on se croise sur les plateaux et tout. Et toujours trouvé que c'était un bon guitariste, un bon chanteur et tout. Et voilà, je pense que c'est prometteur.
0: Et puis là, en ce moment, il est en train de jouer, puisque là, tu as fini de jouer. Là, c'est Caso Kings qui se produit. Est-ce que tu avais déjà eu l'occasion d'avoir en concert?
1: Alors, non. Et à vrai dire, pour l'instant, j'ai pas eu le temps parce que j'étais encore au merchandising et tout ça. Et bah tiens, un petit mot à propos de la transmission. Le deuxième guitariste qui était dans Tin Pan Alley, en fait, je lui ai filé des cours pendant un petit moment. En fait, j'ai remplacé son prof de guitare, donc je l'ai eu. Et c'est marrant, on a eu un échange il y a pas longtemps parce que du coup, il a bien aimé l'approche. Donc tu vois, ce truc de transmission, c'est hyper cool de voir un groupe de cette qualité-là, tu vois, et de te dire, ah, j'ai contribué un peu à l'édifice et tout, c'est chouette quoi.
0: La transmission et puis la famille aussi, parce que voilà, on est dans un domaine musical avec un nombre de personnes restreint. On est dans le blues, toi aussi, dans le blues, dans le rock, etc. Mais ça reste une niche musicale par rapport à tout ce qui peut avoir du succès sur, on va dire, les grosses radios, les gros médias. Quel est ton sentiment par rapport à ça et puis par rapport à la façon dont les gens apprécient la musique de manière générale?
1: Alors là, je vais pas me faire des amis, mais moi, je trouve ça dramatique. Non, très franchement, en fait, dans le lot de toutes mes activités, je fais un projet avec la ville de Rouen qui s'appelle Cœur de Cité, où on va justement apporter la musique, en fait, dans les écoles et écrire des chansons avec les gamins. Et je sais pas ce qui s'est passé, mais il y a vraiment un fossé culturel qui est en train de se créer. Et en fait, toutes ces musiques-là, le rock, le blues, mais même le funk, enfin tu vois, on peut y élargir de très très loin, même si on prend des artistes mainstream comme maintenant, de qualité, genre Lady Gaga, Bruno Mars et tout, les gamins, ils connaissent pas en fait. Ils connaissent rien de tout ça.
0: Ah ouais.
1: Ils connaissent Maître Gims, Jules, Aya Nakamura. Et j'ai rien contre Maître Gims, mais par contre, le fait que les gens ne puissent connaître que ça de la musique, ça, je trouve que c'est un vrai, vrai, vrai problème et un vrai enjeu culturel. Et d'ailleurs, c'est un peu pour ça que je fais ce que je fais.
0: J'allais dire, les musiciens comme toi ont un rôle à jouer. Est-ce que, au niveau du jeune public, au niveau des gens, on va dire, globalement, qui sont nés après le siècle, qui sont nés ce siècle-là, au 21e siècle, qu'est-ce qu'on peut faire pour eux? Pas seulement pour leur faire connaître la musique du 20e siècle, parce que elle a existé, elle continue, bien sûr, mais aussi pour les faire aimer ce genre de musique.
1: Bah en fait déjà tu sais t'as ce truc, là on va rentrer dans des questions un peu sociétales, mais le téléphone c'est pas le meilleur ami de l'homme hein. En fait des choses comme on voit là, comme ce soir, tu remarqueras que ce soir on a un nombre de jeunes limité dans la salle,
0: ouais, c'est vrai.
1: Et en fait le fait de se retrouver pour apprécier de la musique ensemble, ça c'est un truc je pense qui est en train de se perdre un petit peu. Et le public français aussi, il y a un truc, c'est que c'est un public qui aime danser mais qui vit pas forcément la musique, tu vois, c'est pas un public qui va forcément s'asseoir dans un canapé et chercher à écouter vraiment. Et je pense que c'est là où on a quelque chose à faire. Il faut développer ce truc-là. Moi, je pense qu'il faut essayer de privilégier la musique live. Je pense que les artistes mainstream, notamment moi, il y a un truc qui m'a choqué. On va dire que j'aime vraiment pas Maître Gims, mais j'ai regardé un concert par curiosité. J'ai pas vu un musicien sur scène. Moi, personnellement, ça me choque. En fait, avec les budgets qu'il y a, il pourrait y avoir des musiciens sur scène et ce serait bon. En fait, pour la culture française, que ce soit le cas. Mais c'est des histoires de rentabilité plateau. En fait, si on rentre dans le truc, le problème, c'est qu'on fait de la musique aujourd'hui, enfin, en tout cas, dans les grosses boîtes, comme on ferait des yaourts ou n'importe quoi d'autre, et que c'est, à mon avis, la rentabilité avant tout. Je pense que des groupes aujourd'hui, comme Queen, comme Jimi Hendrix, comme Cream, ils émergeraient pas, en fait.
0: Ça marcherait pas.
1: Mais non, ça marcherait pas.
0: Il y a un choc culturel, il y a un choc générationnel. C'est ça que tu donnes comme diagnostic?
1: Moi, ce que je donne comme diagnostic, c'est que écouter de la musique, ça demande un effort. Moi, je me souviens, par exemple, de la première fois que j'ai entendu Child in Time de Deep Purple, j'étais un peu gêné. Mais qu'est-ce que c'est que ce mec là qui crie comme une fille et tout? Et en même temps, j'étais fasciné, en même temps, c'était un peu gênant. Pareil pour la première fois que j'ai écouté Steve Vai, pareil la première fois que j'ai écouté, tu sais, ces blues très incantatoires et tout. En fait, tu sais pas trop et en fait, il faut creuser, il faut réécouter et tout ça. Mais pour ça, il faut donner envie et il faut donner aux gens les outils. J'ai l'impression, moi, alors c'est peut-être aussi parce que je frôle la cinquantaine et que je commence à devenir complètement réac, mais que l'offre musicale qu'on a eu, que ta génération a eu, que la mienne a eu, au niveau de ce qui était populaire, était beaucoup plus large qu'aujourd'hui. Et je pense que le fond du problème, il est là. C'est-à-dire qu'à partir du moment où t'as quelques personnes qui ont le pouvoir de diffuser ou pas, de produire ou pas, bah en fait, du coup, tout se ressemble. Et tu vois qu'il y a un truc qui est complètement dingue, c'est qu'on n'a jamais eu des musiciens aussi incroyables que maintenant, techniquement parlant, et qu'on n'a jamais eu autant de trucs qui se ressemblent. Et ça, à mon sens, c'est parce que des gens qui ont du talent, et chez les jeunes, il y en a plein, en fait. Mais est-ce qu'on les laisse exploser? C'est pas sûr.
0: Donc, je vais te faire réagir par rapport à ce que tu dis. Qu'est-ce que tu penses d'un type qui aurait, allez, 60, 70 ans, 80 ans, et qui n'écouterait plus de musique live parce que la musique de maintenant ne l'intéresse plus, mais qui s'enfermerait à écouter ses 78 tours ou ses 33 tours?
1: Bah, ce serait pas bon non plus. En fait, il faut rester malgré tout ouvert à ce qui se fait et être curieux. Tu vois, je pense que le premier truc, c'est quand même ça. Tu vois, je te parlais de Maître Gims, j'aime pas ça, mais j'ai eu la curiosité d'aller voir. Pareil pour Soprano, pareil pour ces artistes-là, parce que il faut essayer de comprendre aussi pourquoi les gens ils aiment ça. Donc voilà, je pense qu'il faut rester curieux. Et justement, j'ai lu il y a pas longtemps un article qui disait qu'à partir de 30 ans, les gens écoutaient plus rien de nouveau. Bah toi et moi on sait que c'est pas vrai, parce que toi t'arrêtes pas d'écouter
0: nous. On a l'affût de tout ce qui se passe.
1: Bah, ouais.
0: Après ça reste avec des vieilles racines quand même. On est d'accord que c'est le blues, c'est le funk, c'est la soul, c'est le rhythm and blues, c'est le rock, c'est le blues rock.
1: Ouais, tout à fait, mais tu vois, moi mon fils il a 8 ans, il écoute que du truc un peu techno-metal, rock-metal que moi j'aime pas. Mais du coup, pareil, j'ai la curiosité d'aller fouiller, d'aller voir comment c'est fait et tout ça. Voilà, parce que je pense que c'est important de rester ouvert et curieux, je le redis, c'est pour moi c'est le fond du truc quoi.

0: Pour conclure, Phil Vermont, qu'est-ce qu'il faudrait dire à des jeunes, des gens qui ne connaîtraient pas forcément ton univers musical, ta musique, ton répertoire, pour leur dire de venir te voir en concert?
1: Leur dire qu'ils vont passer un bon moment, parce que je crois que la force du projet, mais ça c'est plus aux gens de le dire que moi, c'est justement, comme il y a un côté très entertainment, tu vois, dans le truc, ils vont taper dans les mains, ils vont chanter, en même temps, de temps en temps, ils vont se prendre des gros solos de guitare en pleine poire. Et moi, ça m'est arrivé d'avoir des gens, justement, quand on a fait les terrasses du jeudi avant l'année dernière, des jeunes qui viennent te voir, qui te disent « Waouh, c'était trop bien, je connais pas cette musique, j'ai pas l'habitude d'écouter ça, mais en fait c'est super et tout. » Et donc du coup, là tu te dis « Ok, en fait c'est juste une histoire d'apporter la musique aux gens en fait.
0: Ouais. »
1: Parce que moi je reste persuadé qu'il y aura toujours des mélomanes et toujours des gens qui pourraient toucher tant que les choses elles sont faites avec sincérité. De toute façon voilà, on n'a pas choisi le blues pour rien non plus, hein. Le truc avec cette histoire de sincérité, c'est aussi le fond du truc quoi.
0: Exactement. Phil, tu reviens quand tu veux avec une actu, avec un nouvel album. Et bienvenue dans Sweet Home Chicago.
1: Et bah avec grand plaisir Marc.
0: À bientôt.
1: À bientôt.

0: Interview de Phil Vermont avec plusieurs extraits, bien sûr, de sa discographie. Lady Luck sur l'album Time Has Come, ainsi que Who's That Lady en collaboration avec Neil Black. Me and the Devil également. Sexy, sexy, sexy. Et puis le titre I'll Be There. On retrouve avec plaisir, bien sûr, la semaine dernière Neil Black. Cette semaine, c'est Phil Vermont. Et je vous rappelle que vous pouvez, bien sûr, réécouter toutes les émissions de Sweet Home Chicago sur l'adresse bluesradio.fr. 50 Years After.
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0: 50 Years After. 50 Years After, nous sommes en 1976. I Want You chez Tabla Mountain, c'est Monsieur Marvin Gaye. Ça va peut-être vous rappeler un ancien hit de Marvin Gaye.

Marvin Gaye, I Want You, nous étions en 1976. On revient au disque du mois de mai pour Sweet Home Chicago, en ce 1325e numéro avec Peace of Mind, et c'est la chanteuse Floriane Drune.

0: C'est la deuxième heure de ce 1325e Sweet Home Chicago. L'invité est Sax Gordon Biddle. Durant une heure, nous allons faire un fabuleux voyage au pays du rhythm and blues, du jazz, de la soul, du jump, du blues, avec ce saxophoniste hors pair, probablement l'un des meilleurs du globe actuellement. Aucun autre artiste sur la scène actuelle ne donne vie et ne fait avancer la grande tradition du rocking saxophone américain comme Sax Gordon. Né en 1965, figure incontournable du rhythm and blues contemporain, il découvre le blues, le jazz et la soul grâce aux disques de King Curtis, Gene Walker ou Louis Jordan. Installé à Boston depuis les années 80, il devient rapidement l'un des souffleurs les plus demandés de la scène blues américaine puis internationale. Son jeu puissant, énergique et profondément enraciné dans la tradition du jump blues lui permet d'accompagner de nombreux artistes, parmi lesquels, pour n'en citer qu'un petit nombre, Luther Johnson Jr., Duke Robillard, Matt Guitar Murphy, Jimmy Witherspoon, Jim Action, John Hammond, Junior Wells, Little Milton, Benny King, Hubert Sumlin, Sam Moore de Sam & Dave, Johnny Johnson, Howard Tate, Martha Reeves, Mighty Sam McClain, Johnny Copeland, The Fabulous Thunderbirds, James Cotton ou encore Otis Grant. Il a joué dans de très nombreux pays sur tous les continents. Il collabore également avec des musiciens français comme Big Dej, Nico Duportal, Fabrice Bessois, Simon Boyer, Thibaut Chopin, Max Genouel, Cyril Le Goff, Nirek Mokar, Stan Nobar Pacha, etc. Depuis 1998, Sax Gordon développe aussi une carrière solo, saluée pour son authenticité et son sens du groove. Sur scène, son charisme, sa générosité et son style explosif en font l'un des plus grands ambassadeurs actuels du saxophone rhythm and blues. C'est depuis Boston que Sax Gordon Biddle a gentiment accepté cette interview pour Sweet Home Chicago, au cours de laquelle on évoque ses débuts, ses influences, quelques-uns des musiciens avec lesquels il a partagé la scène et les enregistrements, son style de jeu et énergie incroyable qu'il distille en concert, mais aussi le rôle du saxophone parmi les instruments actuellement utilisés, sa passion indéfectible pour la musique et l'envie irrésistible de découvrir et d'apprendre sans cesse. Car Sax Gordon est un collectionneur compulsif, un chercheur insatiable, en plus d'être l'un des musiciens les plus doués de sa génération. Une magnifique et très enthousiaste interview. On commence immédiatement avec une présentation live intitulée The Chaser sur son album Live at the Sax Blast.
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0: Hello. Hello.
1: Bonjour Gordon, comment vas-tu?
0: Good.
2: Yes, Mark. Sax Gordon Biddle.
1: Oui, c'est Mark. Sax Gordon Biddle, je suis très heureux de te parler. Comment vas-tu?
0: Good.
1: Je vais bien, je suis content de ton appel.
2: You are often presented as one of today's
1: great. Tu es souvent présenté comme l'un des grands ambassadeurs du saxophone de rhythm and blues. Qu'est-ce qui t'a amené précisément à cet instrument lorsque tu étais plus jeune?
0: You know, it's funny. I've been asked that question before and I don't really know why I chose saxophone. I started in a family where everybody had.
1: Tu sais, c'est drôle, on m'a déjà posé cette question auparavant et je ne sais vraiment pas pourquoi j'ai choisi saxophone. J'ai commencé dans une famille où tout le monde prenait des cours de piano. Tu sais, j'ai joué déjà, mais quand ils proposaient des instruments à l'école, j'ai choisi le saxophone, mais je ne sais pas pourquoi. J'ai juste choisi. Je n'ai pas spécialement d'histoire à raconter là-dessus. Peut-être que tu as eu un premier album ou un artiste qui t'a inspiré à jouer spécifiquement du saxophone. Oui, tu vois, une fois que j'ai commencé à jouer du saxophone, j'ai commencé à trouver des choses, mais ça n'a pas été un disque en particulier qui m'a permis de choisir le saxophone. J'étais très jeune, j'avais 9 ou 10 ans. Après que j'ai commencé à jouer du saxophone, j'ai commencé à trouver quelques albums et mes parents m'ont acheté un disque avec Illinois Jacket et certains des saxophonistes swing de jazz. C'était au moment où le jazz sonnait un peu rock, tu sais.
2: You mean at the end of the 40s,
1: ça veut dire à la fin des années 40 et au début des années 50? Oui, exactement. Ah, ils étaient géniaux. Ils m'ont acheté un disque avec Illinois Jacket et Don Byers. Ce sont toujours mes favoris pour certains d'entre eux.

0: Gordon, your playing clearly shows.
1: Gordon, ton jeu montre clairement l'influence du jump blues, du jazz, du swing, du rock and roll. Comment décrirais-tu ton identité musicale aujourd'hui, ou bien est-ce une question que tu ne te poses pas?
2: You know, I do play a lot of different things, and I've had. I remember one producer, record producer, was a well-known guy, and I was talking.
1: Tu sais, je joue beaucoup de choses différentes. Je me souviens d'un producteur de disques, un gars bien connu. Je lui parlais de jouer différents styles et il me répondait: ne semez pas trop la confusion dans votre public, hein, comme si je faisais trop de choses différentes. Peut-être que c'est vrai, mais je dirais que j'aime écouter du saxophone soul comme Junior Walker et King Curtis.

0: But I also like to hear swing saxophone, like Illinois.
1: J'aime aussi écouter du saxophone swing comme Illinois Jacket, tu sais, et du jump blues et des saxophones qui sonnent comme Big Jim McNally et Joe Houston. Paris.

0: So it's true that I like all these things, and I guess if I have the opportunity to try to play the different styles, I like to do it. But maybe it is confusing because I do different, you know. I'll be, like this summer, I have I'll be playing at one of those rock and roll weekenders, you know, with the
1: Embers. Donc c'est vrai que j'aime toutes ces choses. Je pense que si j'avais l'opportunité de jouer tous ces différents styles, j'aimerais le faire. Mais peut-être que c'est confus à cause du fait que je fais des choses différentes. Comme cet été, je jouerai à un de ces week-ends rock and roll, où le style est très années 50, rockabilly, rock and roll des années 50, tout ça. D'autres fois, quand je suis à Paris, je joue du swing avec Danny Doris ou du boogie-woogie avec Nirek Mokar. Et en Italie, je joue de la musique soul. Alors, selon que c'est un festival de soul ou quelque chose comme ça, j'ai deux points de vue à ce propos.
0: Pour une chose, as a professional saxophone player, you know, I try to understand the music I'm playing and you know, being the best job I can, you know.
1: Tout d'abord, en tant que saxophoniste professionnel, j'essaie de comprendre la musique qui se joue et de faire le meilleur travail possible, de respecter la musique. Mais c'est aussi le fait que, pas seulement en tant que professionnel, c'est ce que j'aime vraiment. C'est aussi ma passion personnelle. Je pense que c'est important d'être professionnel, de proposer une bonne présentation, de savoir ce que tu joues, de respecter la musique, de pousser la musique de la bonne façon. Mais c'est aussi, pas seulement professionnellement, ce que je veux faire naturellement, parce que j'aime tellement toutes ces choses. Donc je suis assez chanceux de ce point de vue. Je suis heureux de pouvoir faire les choses que j'aime.
2: Yeah, to add to that respect and that presentation.
1: Pour compléter ces notions de respect, cette présentation, cette identité que tu as, tu peux ajouter le son qui est instantanément reconnaissable, puissant, chaleureux, très expressif. Gordon, comment travailles-tu sur le contrôle de ta respiration et ton phrasé? Tu as des secrets? Tu sais, je pense que j'ai jamais été un énorme... Je pense que j'ai fait beaucoup de pratiques depuis des années et puis j'ai eu beaucoup d'expérience. Quand j'étais encore plutôt jeune, je suis parti sur la route avec des musiciens de blues de Chicago comme Luther Guitar Junior Johnson et Matt Guitar Murphy.

0: just back then, back in those days, which I guess started in, for me, the late 1980s, you know, we were really on the road playing every night, playing five nights a week.
1: Et à ce moment-là, cette époque qui a commencé pour moi dans les années 1980, on était vraiment tout le temps sur la route et on jouait chaque soir. On jouait 5 soirs par semaine, 6 soirs par semaine, 7 soirs par semaine parfois. C'était de longues nuits où on jouait généralement 3 sets par soir, chaque soir. Et c'est beaucoup. Donc je pense que c'était probablement le moment où j'ai vraiment développé l'idée de jouer fort. J'avais déjà joué avec des groupes de blues.
2: You mean, Gordon, that the secret is only work and share music with great artists because you have...
1: Tu veux dire, Gordon, que le secret n'est que du travail et de partager la musique avec des grands artistes parce que tu as accompagné beaucoup d'artistes au cours de toutes ces années. Si je devais écrire tous les noms des gens avec lesquels tu as joué, ça donnerait un livre entier, je pense. Tu as joué partout dans le monde durant des années. Qu'as-tu appris des musiciens avec lesquels tu as tourné?
0: That's really that's just what we're talking about. Yeah, but I think playing with, you know, people like Luther Johnson and Matt, you know, you learn something.
1: Tout d'abord, c'est vraiment ça dont nous parlons. Mais je pense qu'en jouant avec des gens comme Luther Johnson et Matt, tu apprends quelque chose de chacun d'entre eux. Je pense que parler à nouveau du son, avoir un grand son, c'est ma façon de survivre dans ces situations. Je ne voulais pas être juste là et jouer, je voulais vraiment dire quelque chose, vraiment être remarqué et contribuer à quelque chose de spécial. Donc développer un bon son est une partie de ça. J'étais très chanceux d'avoir tellement d'opportunités pour jouer avec des gens aussi géniaux.
0: I also worked with a guitarist Duke Robillard for a long time, yeah. And he's, through him I was really responsible, you know, to get an opportunity to work. He was responsible to giving me the opportunity to work with many people because
1: j'ai aussi travaillé avec le guitariste Duke Robillard durant longtemps et il est responsable du fait d'obtenir pour moi l'opportunité de travailler. Il m'a donné l'opportunité de travailler avec beaucoup de gens car étant dans son groupe, nous jouions aussi avec différents artistes sur disques comme Billy Boy Arnold ou Roscoe Gordon. Parfois en live, nous tournions avec John Hammond. Donc j'étais très chanceux d'être avec Duke Robillard. Il a aussi produit mon premier disque, donc il m'a vraiment beaucoup aidé dans ma musique, dans ma vie et tout.
2: Your first album.
1: Ton premier album est sorti en 1998, quelque chose comme ça, non? Oui, Have Horn Will It Travel.

0: Sax Gordon Biddle. Can you tell us how...
1: Sax Gordon Biddle, peux-tu nous parler spécifiquement des musiciens français avec lesquels tu as travaillé? Je peux citer Big Dez, Nico Duportal, Fabrice Bessois, Simon Boyer, Thibaut Chopin, Max Jenuel, Cédric Le Goff, Nirek Mokar, Stan Noubar Pacha et tant d'autres. Quels souvenirs partages-tu avec eux en live ou en studio peut-être?
2: Maybe, I guess...
1: Peut-être, je pense que l'un des premiers avec qui j'ai commencé à travailler était Big Dez.

0: I was coming to the Meridian Hotel, Meridian Natois, with the Lionel Hampton Jazz Club that used to be there. I was coming with a guy named Sherman Robertson, a great...
1: Parce que je venais à l'hôtel Méridien Étoile, le Lionel Hampton Jazz Club se trouvait là-bas, et je venais avec un gars nommé Sherman Robertson, un magnifique guitariste du Texas, un fantastique chanteur. Beaucoup de musiciens français venaient voir ces shows. Je pense que c'était vraiment un bon endroit pour voir de la musique live il y a quelques années. Il y avait beaucoup de beaux artistes de blues qui venaient au Lionel Hampton Jazz Club. Big Days est venu, il s'est présenté. Je me souviens qu'on avait un jour off. On jouait pour 2 semaines, mais on avait certains soirs un jour off, et il y avait une fête sur un bateau quelque part.
0: Ouais.
1: Alors il m'a invité et j'y suis allé. Et on joue toujours depuis. Pas tout le temps, mais bon, allez, une fois ou deux par an depuis 20 ans. Quand il faisait un disque, j'ai aidé à la section de cuivre ou quelque chose comme ça. Donc on est juste resté en contact et on a travaillé côte à côte tous les deux durant des années et des années. Même si on n'est pas toujours ensemble, on est toujours en contact en pensant à la prochaine chose que nous pourrions faire. Gordon, on te sent très attaché à l'énergie de la performance en live. Qu'est-ce que la scène t'offre que le studio ne peut pas faire?
0: Well, you can be spontaneous on stage. Anything could happen.
1: Yeah.
0: On stage, you really have the opportunity to...
1: Oui, bah, tu peux être spontané sur scène et tout peut se passer. Sur scène, tu as vraiment la possibilité de surprendre quelqu'un. Je pense que c'est une opportunité de faire la différence avec le public. Dans n'importe quel concert, il peut y avoir quelqu'un qui vient, qui ne sait pas vraiment, qui n'est pas tellement un fan ou qui ne connaît pas tellement la musique. Et c'est une bonne opportunité d'emmener quelqu'un, de vraiment s'emparer de son attention et d'essayer de le rendre fan, de lui montrer quelque chose qu'il n'a jamais vu auparavant, qu'il n'a jamais vécu avant, qu'il n'a jamais ressenti de cette façon. Parce que tu sais, en concert, surtout dans les petites villes, quand tu vas partout dans le monde, en France ou n'importe où, parfois s'il y a un petit concert, les gens de la ville sortent. Ils peuvent ne pas être des experts en jazz ou en blues ou en soul, mais ils viennent juste pour s'amuser et boire un peu. Cette opportunité-là est une occasion pour vraiment capter leur attention, peut-être leur montrer quelque chose qu'ils n'ont jamais vu auparavant, ou peut-être les faire réaliser qu'il y a davantage de choses qui se passent que ce qu'ils pensaient, tu sais. Et tu peux vraiment susciter de nouveaux fans pour la musique en faisant quelque chose de spécial en live. Et puis peut-être qu'ils achèteront l'album. To grab attention. Gordon, capter l'attention, il semble que c'est le plus important dans ce que tu dis. Est-ce possible dans les petits clubs, comme dans les grands festivals? Où te sens-tu le plus à l'aise, Gordon?
0: Well, I guess I feel at ease in both situations. I think deep down, I like the little places, you know, smaller places where you're really... You know, right there with the people. Although I, you know, certainly don't mind. I love being on a, you know, a big festival. Maybe just because I'm always...
1: Tu sais, en fait, je pense que je me sens à l'aise dans les deux situations. Je pense que profondément, j'aime les petits endroits où tu es vraiment avec les gens, même si je n'ai certainement aucun problème à me produire en festival. J'aime être à un grand festival, peut-être juste parce que je suis toujours dans les petits clubs et pas dans tant de grands festivals que ça. Mais j'aime aller dans un petit village ou dans une petite ville où les gens apprécient beaucoup. Et je te dis qu'il y a des petits clubs et des sociétés de jazz qui organisent de petits concerts. Ils sont si heureux et fiers du concert qu'ils ont organisé dans la ville où ils vivent et de la nourriture qu'ils apportent. J'aime ces petites situations. Ce sont de vrais fans et des gens géniaux.
2: And sometimes you make history in venues because, for example, the Porretta Terme.
1: Et parfois, tu fais l'histoire dans certains endroits. Par exemple, le Porretta Terme Soul Festival en Italie, où ton portrait peint sur l'entièreté d'un bâtiment de la ville a été inauguré il y a 3 ans. Tu te souviens de ça, bien sûr. Quelle est ta réaction, Gordon, à ce genre de reconnaissance que tu as eue?
0: I mean, that was really surprising to me, and of course, appreciate. I'm very honored there. You know, they chose to put my picture up there. I think it's...
1: C'était vraiment surprenant pour moi, et bien sûr, apprécié. Je suis très honoré d'avoir été choisi pour faire figurer mon portrait là-haut. Je pense que j'étais très surpris car elle ne me l'avait pas dit. J'étais sur la route pour venir à Porretta et j'ai commencé à avoir des portraits en ligne sur les médias sociaux, des peintres qui faisaient ce mur, ce grand portrait, et des gens m'ont tagué sur les médias sociaux. Je me suis dit, mais qu'est-ce qui se passe? Et c'est le plus grand portrait de la ville de Porretta.
0: But I think the reason, one of the reasons maybe that they chose to put me there is that I've been going there for a long time. I won't be there this year, but I've been there many times playing in different... jobs. I would work with the house band. I'd organize my own show.
1: Mais je pense que l'une des raisons pour lesquelles ils ont choisi de me mettre là, c'est que je viens depuis longtemps. Je n'y serai pas cette année, mais je m'y suis produit de nombreuses fois pour jouer dans différents projets. Je travaillais avec le groupe Maison et j'organisais mon propre show. Une année, je travaillais avec des étudiants et parfois j'avais ma famille là-bas et j'étais un peu impliqué. Ma femme a été traductrice une fois pour un show où les artistes voulaient que les choses soient traduites en italien quand elles parlaient. Et l'un de mes enfants a aussi joué du saxophone sur scène et travaillé derrière la scène. Donc nous avons toujours été impliqués, ma famille et moi, depuis de nombreuses années.
0: And I've always been very enthusiastic about promoting the festival.
1: Et je pense que j'ai toujours été très enthousiaste de promouvoir le festival, même quand je n'y étais pas programmé. Je recommande que les gens y aillent parce que je sais qu'ils vont passer un bon moment, qu'ils vont l'apprécier et qu'ils seront aussi enthousiastes que moi. Donc après de nombreuses années, je pense qu'ils ont apprécié comment j'ai promu le festival.
2: There is no doubt about it.
1: Yeah, there is no doubt about it. Oui, il n'y a aucun doute là-dessus. Et peut-être que Gradiano est devenu un ami à présent.
0: Oh, yeah, yeah.
1: Oui, absolument. When I was a kid, I got a sax.

0: supposed to do.
1: In today's blues, Gordon, what place do you think the
2: Dans le blues d'aujourd'hui, Gordon, quelle place occupe le saxophone par rapport à la guitare ou l'harmonica?
3: You know, that's a little difficult because I do feel that the saxophone does not have the place that it used to have in the music. But there's a few reasons for that. You know, I'm a big record collector, so.
2: Tu sais, c'est un peu difficile parce que je ressens que le saxophone n'a plus la place qu'il avait autrefois dans la musique. Il y a quelques raisons à ça. Tu sais, je suis un grand collectionneur d'albums. Il y a des saxophonistes partout, y compris parmi d'importants artistes de blues. Bien sûr, beaucoup de gens associent l'harmonica au blues, et c'est bien, c'est très vrai. Mais bien sûr, si tu écoutes Tribune Walker ou B.B. King et même des grands artistes de Chicago comme Howling Wolf, pas partout, mais il y a souvent beaucoup de saxophones dedans. Jusqu'à par exemple des gens comme Memphis Slim, on y trouve d'excellents saxophonistes.
3: Maxwell Davis, Bobby Portet with B.B. King, and Maxwell Davis with T-Bone Walker, and Jack McVie with T-Bone Walker, and all the Texas blues people, Albert Collins, and they all use saxophones. Saxophones is a huge part of the music, but it's not.
2: Maxwell Davis et Bobby Forte avec B.B. King, Maxwell Davis et Jack McVie avec T-Bone Walker, et je ne sais pas, tous les gens du Texas blues comme Albert Collins, tous utilisent le saxophone. Les saxophonistes sont une grande partie de la musique, mais ce n'est plus vraiment le cas dans le blues d'aujourd'hui. Je veux dire, parfois dans des groupes plus swing, bien sûr, ceux qui jouent le blues comme Jumpin' Jive et Louis Prima jouent à plusieurs saxophones ensemble. Mais j'imagine que c'est la faute des saxophonistes eux-mêmes, je pense, parce que quand les saxophonistes apprennent, quand ils commencent à jouer du saxophone, on leur dit de jouer du jazz, je pense. Tout le monde pense que le saxophone est un instrument de jazz. Donc tout le monde apprend le jazz, et puis quand les saxophonistes jouent avec un groupe de blues, ils ne jouent pas dans le bon ton, et ils ne font pas que les gens se sentent nécessairement bien, comme quand vous entendez un solo de saxophone sur un Little Richard, par exemple, vous savez, quand vous entendez Lucille ou Good Golly Miss Molly.

0: It's one of the highlights of the song, you know, the rock and sax solo is one of the best parts of the song.
1: Et ensuite, le solo saxophone arrive, c'est comme l'un des points forts de la chanson. Tu sais, le solo saxophone est l'une des meilleures parties de cette chanson. Tu sais, sur beaucoup d'anciens enregistrements de Rhythm Blues et de Blues, cette capacité d'améliorer les choses, cette habilité à créer l'excitation, a, je pense, été perdue chez beaucoup de saxophonistes qui pensent qu'ils doivent étudier le jazz et jouer de nombreuses notes rapides et interpréter des harmonies avancées. Ce sont toutes les choses qui sont valables pour les étudiants, pour qu'ils puissent jouer une harmonie complexe et sophistiquée et jouer des notes rapides. Mais ce n'est pas nécessairement ce qu'il va faire pour quelqu'un dans une de ces petites villes dont je parlais, qui vient à un concert et qui veut juste s'amuser, se sentir bien. Et je pense que beaucoup de saxophonistes ont perdu la capacité de jouer de cette musique excitante et simple. Et juste parce que c'est simple, ça ne veut pas dire que c'est facile en fait. Peut-être que c'est même plus difficile de jouer comme ça.
0: Well, I was going to say, and then that brings me a little bit to the thought that a lot of typical blues bands are inspired by Chicago blues, Muddy Waters and Magic Sam the Chicago blues people.
1: Ça m'amène un peu au constat qu'en regardant beaucoup de groupes typiques inspirés par le Chicago blues de Muddy Waters et de Magic Sam, je ne sais pas si les gens réalisent qu'il y a parmi eux de grands stylistes du saxophone qui sont généralement sous-estimés. La plupart des gens qui ont été éduqués au saxophone de jazz ne connaissent par exemple probablement pas tellement le saxophoniste Eddie Shaw de Chicago.

0: Eddie Shaw ou J.T. Brown qui a joué avec Elmore James. AC Reed avec Albert Collins, par exemple. Exactement. Donc je pense que le saxophone n'est pas bien représenté dans le blues d'aujourd'hui comme il le devrait. Et le seul blâme est, je pense, peut-être pour les saxophonistes eux-mêmes, dans le fait de ne pas être capable de faire la bonne expérience, d'aider suffisamment la musique. Si vous n'aidez pas la musique, vous allez vous faire jeter. Hein. Okay. And yourself, Gordon, as a saxophonist. Et toi-même, Gordon, en tant que saxophoniste, quand tu composes ou que tu prépares un arrangement, par exemple, favorises-tu l'instinct ou bien une approche plus délibérée?
1: Ah, I guess that goes a little bit back to the thing I was talking about being professional. If I'm writing an arrangement or find my part in the...
0: Je suppose que ça revient un peu à la chose dont je parlais à propos du fait d'être professionnel. Si je sors un arrangement ou que je trouve ma partition personnelle dans la musique, je veux qu'il soit stylistiquement correct. Je ne sais pas, je suppose que je suis un peu académique car je suis un grand collectionneur d'albums. Donc si je commence à ajouter des cuivres à un enregistrement... Par exemple, il y a quelques temps, j'ai fait un enregistrement pour un très bon guitariste allemand, Kai Strauss.

0: Kai Strauss, and he usually plays very electric blues, but he did a project playing a tribute to older blues styles that he liked, and he wanted me to add horns to some songs, and I listened to them, and I knew he was, it sounded very much like...
1: Kai Strauss joue souvent du blues électrique, mais il a bâti un projet rendant hommage au vieux style de blues qu'il aime, et il voulait que j'y ajoute des cuivres sur certaines chansons. Alors j'ai écouté, j'ai constaté que ça sonnait parfaitement comme B.B. King dans les années 50. J'ai donc écouté durant 8 heures d'affilée du B.B. King des années 50, durant des heures et des heures, juste pour bien mettre ma tête au bon endroit. Et puis j'ai arrangé des cuivres pour son enregistrement. Donc on doit se référer à nos propres sensations et tout, mais j'essaye d'étudier les arrangements et les styles, tout ce que je joue, et je l'espère, la chose qui sera la meilleure possible.
2: Ok. And looking at your discography.
1: Ok. Je regarde ta discographie, dont le premier album est Have Horn Will Travel, en 1998. Parmi ces réalisations sous ton propre nom, quel est ton album préféré et pourquoi?
0: I like things about all the records. I like things about all the albums I've done. I think that very first album...
1: J'aime certaines choses parmi tous les albums que j'ai fait. Je pense que ce premier album, Have Horn Will Travel, a beaucoup de différence par rapport au suivant. Je pense que c'est typique des premiers albums, car le premier album est celui où tu veux montrer toutes les choses différentes que tu peux faire. Donc je pense que dans l'album suivant, j'ai essayé de me concentrer sur autre chose.
0: You Knock Me Out,
1: oui, en 2000.
0: I remember the record company,
1: Bullseye Blues.
0: I found out after the first record that they had sent it mostly to jazz record stations.
1: Yeah.
0: Radio stations.
1: Je me souviens d'une chose à propos de la compagnie de disques Bullseye Blues. Je me suis rendu compte après le premier album qu'ils l'avaient principalement envoyé à des stations de radio de jazz. Alors je leur ai dit, mais pourquoi avez-vous fait ça? Vous savez que c'est pas vraiment du jazz. C'est inspiré par le rhythm and blues et le blues. Ces gens ne vont pas aimer ça parce qu'ils aiment surtout le jazz moderne, surtout aux États-Unis. Mais encore une fois, s'ils voient un saxophone, ils pensent instantanément que ça doit être du jazz. Ils n'avaient pas l'idée que ça pouvait être autre chose. Tu sais, c'est le département marketing qui s'occupe de ça. S'ils voient un saxophone, ils l'envoient à des stations de radio de jazz. Alors j'étais un peu en colère à cause de ça et je me suis dit que j'allais jouer juste du rhythm and blues sur le prochain, juste des trucs plus rock, mais pas de jazz.
0: Ok.
1: Donc dans mon second album, j'ai vraiment essayé de jouer... Tu sais, il y a quelques chansons de rock et de swing, mais j'ai vraiment essayé de m'intéresser à différents styles de blues.

Donc je voulais montrer ça, mais j'ai compris que la compagnie de disques faisait encore la même chose. Ils l'ont juste envoyé à des stations de jazz. Alors je me souviens que j'étais sur le point de faire mon troisième album, et j'étais encore plus déterminé. Mon projet était d'aller à Memphis et d'enregistrer quelque chose dans un style Memphis Soul, comme les albums instrumentaux de Willie Mitchell ou des Marquis. J'allais essayer de faire quelque chose comme ça, le plus loin que je pourrais arriver pour me démarquer du style jazz. Mais je n'ai jamais eu l'occasion de faire ce disque, je ne l'ai jamais réalisé. Et c'est peut-être pas trop tard. Parfois, j'essaie de jouer dans tel ou tel style. Peut-être que certaines personnes voient ça, vu que je ne copie jamais. Mais quelqu'un peut me demander, quel est le vrai toi ? Quel est ton propre son ?

0: Sax Gordon Biddle. The real you is you.
1: Sax Gordon Biddle. Le vrai toi, c'est que tu es un musicien, tu es un saxophoniste terrible. C'est ça le vrai toi, Gordon. Et aujourd'hui, quel conseil donnerais-tu aux jeunes musiciens qui veulent débuter dans le blues et le rhythm and blues aujourd'hui? Écoute, je pense que c'est juste étrange. Il y a tellement de musique disponible ces jours-ci numériquement. Nous pouvons aller sur YouTube. J'utilise pas Spotify. Je n'aime pas Spotify. Alors, je vais volontiers sur YouTube et d'autres sources pour écouter beaucoup de choses, pour écouter dans la voiture. Après avoir collectionné des milliers de CD, maintenant, il n'y a même plus de lecteur CD dans les voitures.
2: Yeah.
1: Oui, c'est bien dommage. Il y a tellement d'informations disponibles en ligne. Vous pouvez probablement trouver l'intégrale de T-Bone Walker, de B.B. King ou de Freddie King. Vous pouvez tout trouver en ligne. Et encore une fois, quelqu'un comme Duke Obiard, qui est tellement un excellent interprète de différents styles et qui est à la fois tellement instruit, et cette connaissance sort naturellement de lui lorsqu'il joue, eh bien, il a appris tout ça avant Internet. Il a appris ça avec les enregistrements et en s'endormant, en écoutant de la musique littéralement. Il m'a dit qu'il en savait de plus en plus en écoutant de la musique. Et ce qu'il joue témoigne de toute sa conscience et sa connaissance de la musique. Et il a appris tout ça avant YouTube et avant Internet, avant qu'il y ait toutes ces choses. Il a dû aller trouver tout ça dans de vieilles boutiques de disques. Il a dû trouver toute cette musique lui-même. Donc il l'a fait de cette façon à l'époque. Et bien sûr, j'ai appris cette façon d'aller chercher des enregistrements, car il y a beaucoup de choses qui ne sont pas en ligne et tu dois trouver par toi-même. Je pense qu'un conseil pour une jeune personne serait juste d'écouter et d'essayer de comprendre. Écouter et essayer de comprendre la musique, pas seulement en écoutant des titres individuels sur Spotify ou YouTube, mais essayer de comprendre la situation de la musique, d'où elle vient, si c'est de Chicago, de Philadelphie ou de Californie, ou pourquoi beaucoup de la musique de Los Angeles des années 50 était produite par des musiciens qui venaient de Louisiane et du Texas, et qu'assurément beaucoup de rhythm and blues venaient de New York.

0: structure of how the music came to be.
1: Essayez de recomposer l'image de comment la musique est arrivée. Parce qu'il y a beaucoup de raisons pour lesquelles la musique ressemble à ceci ou cela ou non. Essayez d'apprendre de la musique et lisez l'histoire de la musique. Donc en apprenant la musique, il est question d'histoire et de géographie. D'essayer d'en comprendre le plus se fait essentiellement par l'écoute, si j'en crois tes mots. Écoutez, l'écoute, c'est le plus important, non?
0: Yes, exactly. And I guess maybe it's like being in a museum. I'm a fan of visiting museums, and of course Paris is such a wonderful place for that. But I find myself, if I'm looking at something and then I read the little.
1: Oui, exactement. Je pense que c'est peut-être comme être dans un musée. J'adore visiter des musées. Et bien sûr, Paris est un endroit tellement merveilleux pour ça. Et je me trouve souvent dans la situation de regarder quelque chose, puis de lire un peu d'informations sur une petite plaque ou un petit écriteau à côté d'une statue ou d'une peinture qui explique quelque chose à propos de son histoire ou de son sens. Et je passe souvent trop de temps à regarder toutes ces petites choses sur les peintures parce que je veux en savoir plus, car parfois ça vous donne une meilleure compréhension, quelque chose à propos de l'artiste ou ce qu'ils essayaient de faire ou le contexte historique du travail artistique. Et je pense que j'en apprécie plus quand j'en apprends plus.
2: And maybe it's possible in museums now because there are many.
1: Et peut-être que c'est davantage possible dans les musées de nos jours parce qu'il y a à présent beaucoup de musées qui sont consacrés au blues. Et il y en a en France, il y en a beaucoup aux États-Unis. C'est de la musique vivante, bien sûr, je sais bien, mais la musique peut donc être aussi apprise en lisant, en écoutant et en allant au musée, dans les bibliothèques.
0: Oh yeah, exactly. So I guess what we all used to do, all of us that wanted to play music years ago, we really just.
1: Oh oui, exactement. Donc je pense que ce que nous avions l'habitude de faire, tous ceux qui voulaient jouer de la musique il y a des années, on s'est vraiment immergé. On faisait vraiment juste de la musique 24 heures par jour en lisant à propos de la musique, en allant à des sessions, en écoutant, en achetant des disques. Oui, si tu aimes la musique, il n'y a pas le choix, tu dois faire tout ça.

0: I've got a fiction question, Gordon, if you don't mind. J'ai une question fiction, Gordon, si je peux me permettre. Si tu pouvais partager la scène avec un artiste décédé, un homme ou une femme avec qui tu n'as pas eu la chance de jouer, qui choisirais-tu et pourquoi?
1: Wow,
0: c'est une question. Je suis pas sûr que j'aurai une réponse immédiate. Je sais que j'aime vraiment l'orchestre de James Brown, son groupe durant les années 60. C'était incroyable la façon dont le groupe était si organisé, le spectacle était si combiné, ficelé, répété et à la fois construit pour l'excitation et l'impact. Je ne pense pas. Je suis pas sûr que je mériterais d'être sur la scène avec eux, mais j'aimerais certainement le faire. Bien sûr que si. Je ne sais pas si. Massé au parc. Parker avait le droit de le faire, donc tu aurais pu le faire aussi. Si autre chose que j'aurais bien aimé voir, bien sûr, ce serait Louis Jordan. Oh mon Dieu, Louis Jordan.
2: Hey boy, hey boy, hey, what you doing, man? Hey, what you gonna do? That ain't the piece we supposed to play. Come on. Well, I guess I better get on in here with it.

0: would like to be, you know, that's another, once again, another group with performance routines in a show, you know, not just standing there playing music.
1: J'aimerais être encore une fois dans ce genre de groupe avec des routines, un vrai spectacle. Tu sais, ils ne jouaient pas seulement de la musique, je pense qu'ils avaient du plaisir sur scène, ils avaient le truc pour rendre le spectacle excitant. Alors j'aimerais les deux, Louis Jordan et puis les grands orchestres aussi. Just like Count Basie, comme l'orchestre de Count Basie.
0: Yeah, Count Basie and Duke Ellington. Mm-hmm. All of them,
1: oui, Count Basie et Duke Ellington, tous les deux. Et certainement moins connus, des gens dont on ne parle pas autant, certains autres groupes comme celui de Jimmy Lunceford ou Lucky Millinder. Oui, c'était génial.

0: Come on, Bill, and get your thrill just diving with the boys.
1: You know, and all these great saxophone players came from these big bands. I think that experience helped, guide their way to play together.
2: Et tous ces grands saxophonistes venaient de ces grands orchestres. Je pense que cette expérience a aidé à guider leur manière de jouer ensemble, comme l'idée que vous laissez de l'espace pour quelqu'un d'autre quand vous jouez votre partie et quelqu'un d'autre joue sa partie. Aujourd'hui, tout le monde joue au même moment, mais ce n'est pas vraiment laisser de l'espace les uns pour les autres. Ça produit du gros son, et parfois les gens pensent que c'est ça la musique aujourd'hui. Et j'aime mieux quand il y a de l'espace pour tout le monde.
1: I like the old Stax records.
2: J'aime les anciens disques de chez Stax, par exemple, parce que je le ressens vraiment tellement avec ces disques très bien arrangés où tout le monde a sa petite partie et qui joue correctement et ensemble. Personne ne fait trop rien de difficile, mais ensemble, ça produit cette belle chose.

0: Et on l'entend aussi sur les disques de Otis Redding, ceux de Sam and Dave, des enregistrements avec ce style d'arrangement où toutes les parties s'assemblent si merveilleusement pour créer quelque chose de génial. I've got two questions left, Gordon. J'ai encore deux questions à te poser, Gordon. J'aimerais savoir, après toutes ces années dans le business, dans la musique, qu'est-ce qui continue de te fasciner à propos de toutes ces musiques?
1: I think the more I learn, the more I realize how much I don't know. You know, I keep learning, and every time I learn something, I become curious about 10 more things. Or if I discover,
0: je pense que plus j'apprends, plus je réalise combien je ne sais pas. Je continue d'apprendre et chaque fois que j'apprends quelque chose, je deviens curieux sur 10 autres choses différentes. Si je découvre un nouvel artiste et que je commence à apprendre des choses sur lui, alors je découvre qu'il a joué avec d'autres artistes que je ne connaissais pas et je deviens encore plus curieux à leur propos. Et aussi parce que je voyage et j'apprends sur la musique partout où je vais.
1: I've learned that, of course, America was built by immigrants, you know, people that came here, because I think it's most people maybe know the not so great story about the people coming to this country, the US, and you know, it didn't work out very well for the natives.
0: J'ai appris que bien sûr l'Amérique a été bâtie par des immigrants, des gens qui sont venus ici, parce que je pense que la plupart des gens ne connaissent peut-être pas l'histoire des personnes habitant ce pays, les États-Unis. Mais ça ne fonctionnait pas très bien pour les natifs, les Américains originaux. Mais tout de même, des gens sont venus ici de partout dans le monde, et l'influence des gens de partout dans le monde est également présente dans la musique. Tu sais, parfois, quand je me rends dans des endroits différents comme la France, l'Italie ou l'Amérique du Sud, il y a des choses dans la musique là-bas que je reconnais ou que j'aime juste entendre. Et donc, il y a tellement plus à apprendre et à avoir de quoi s'amuser.
2: So the most you know, the most you learn.
0: Donc, plus tu en sais, plus tu apprends et plus tu es curieux. Donc, c'est infini.
1: So.
0: Oui, oui, mais c'est une bonne chose. Je ne pense pas que tout le monde le fasse, bien sûr. C'est une réponse très clairvoyante. Je ne pense pas que je vais jamais me réveiller et me dire « Ok, je sais tout, je suis terminé. » Oui, là, ce sera peut-être le dernier jour.
2: Maybe. So, Gordon, what are your current projects?
0: Gordon, quels sont tes projets actuels? Nouvel album, tournée, collaboration. Qu'est-ce que tu vas faire durant les prochains mois?
1: You know, I'm very happy. I'm a little bit on a break now because I have some work to do at home. But
0: tu sais, je suis très heureux. Je suis un peu en pause actuellement parce que j'ai des choses à faire à la maison, mais j'ai hâte de revenir en France. J'aime travailler avec Nirek Mokhtar.

0: Get Back Together with Danny.
1: Et également, j'espère revenir jouer avec Danny DeRuys et son groupe, qui comprend de grands musiciens comme Philippe Petit à l'orgue. Wow. Donc, ça devrait être ça pour la France. Et je pense que j'ai aussi un voyage au Brésil, en Amérique du Sud, avec Igor Prado.
2: Yeah, Igor Prado, ouais.
0: I do want to do a new recording, but I've been talking about doing something with Dez, but I think it things are different now with I'm not sure we'll be making albums like we used to.
1: D'autre part, je voudrais faire un nouvel enregistrement. J'ai parlé de faire quelque chose avec Big Dez, mais je pense que les choses sont différentes maintenant. Je suis pas sûr qu'on peut continuer à faire des albums comme avant, parce que c'est difficile de vendre des albums, des CD. Mais on doit continuer à enregistrer parce qu'il y a de nouvelles chansons, de nouvelles idées. Donc je pense que je peux plutôt faire des petits formats, comme on disait, des EP, tu sais, faire un enregistrement de 4 chansons pour représenter les différents projets sur lesquels je suis impliqué.
0: Maybe when I'm in South America, I'll do a little EP with Igor and brother Yuri
1: Peut-être que quand je serai en Amérique du Sud, je ferai un petit EP avec Igor et brother Yuri. Avec le groupe sud-américain, je pourrais faire un petit enregistrement. Et peut-être qu'avec Dez, je pourrais le faire aussi. J'aimerais avoir ces représentations des différentes situations dans lesquelles je travaille parce que chacun est significatif. J'aime les musiciens et chacun a un peu un style différent. J'aimerais aussi en faire avec Nirek, mais c'est sûr que ça prend un peu d'argent pour enregistrer. Et il faut trouver le temps, mettre au point quelques chansons. Je pense que mon prochain projet, c'est de faire des petits enregistrements avec beaucoup de différents projets dans lesquels je suis impliqué.
2: Ok. Gordon, you love musicians.
1: Gordon, tu aimes les musiciens, tu aimes la musique, bien sûr, et tu aimes les gens. C'est le plus important, je pense. Oui, c'est pour ça qu'on fait ça. C'est juste pour s'amuser avec les gens qui se sentent bien ensemble, pour faire quelque chose de positif dans le monde. Et bien sûr, on a tous besoin de quelque chose de positif dans le monde en ce moment.
2: Oui,
1: on y est en plein. Je ne pense pas que les choses en soient au meilleur point actuellement, certainement avec ce qui se passe aux États-Unis en ce moment, par exemple. Tout ce que nous pouvons faire est de tenter d'améliorer les choses, faire de la musique et espérer faire qu'au final, ce monde soit un petit peu plus beau.
2: Yeah. Gordon, love and hope.
1: Gordon, l'amour et l'espoir sont les mots les plus importants dans ce genre de monde que nous vivons aujourd'hui, non? L'amour et l'espoir. Oui, on peut pas abandonner l'espoir, même si c'est difficile parfois.
2: Oh, thank you very much indeed for such interesting and passionate.
1: Merci beaucoup pour cette interview, c'est intéressante et passionnante pour Sweet Home Chicago sur Radio 666.
2: Sax, Gordon Biddle, Gordon, maybe we're gonna meet again in.
1: Gordon, peut-être qu'on va se rencontrer de nouveau devant une scène où tu joues en Europe. J'espère te voir de nouveau cette année. Je ne sais pas où, je ne sais pas quand, mais je le ferai.
0: Yeah.
1: Oui, je suis sûr que nous allons nous revoir. Gardons contact. Merci beaucoup de m'avoir invité.
2: Thank you.
1: Merci beaucoup. Au revoir. Continue à t'amuser.
0: Goodbye.
1: Au revoir.

0: Voilà, c'était cette interview de Sax Gordon-Biddle. On a écouté pas mal de références avec Don Byers pour Limelight, Gino Walker and the All Stars, Shotgun, Big Jim McNally, There Is Something on Your Mind, Luther Johnson Jr. avec Sax Gordon-Biddle pour A Pretty Girl, Cadillac and Some Money, tout un programme. Sax Gordon-Biddle avec Duke Robillard dans A Horn Will Travel, son premier album en 1998. Big Days avec Sax Gordon au sax, bien sûr. Back to Little Street, extrait de Last Train de Big Days. Sax Gordon-Biddle avec Still I Like to Do the Things I Used to Do. Et puis ensuite, on est repassé sur Little Richard avec Lee Allen et Alvin Tyler pour Good Girlie Miss Molly. Eddie Shaw avec A Hog on My Home. Et puis Kai Strauss avec Stranding. Ensuite, on est revenu sur le répertoire de Sax Gordon-Biddle avec Big Mouth, Showtime et Easy Living. Et puis revenu dans les années 45-46 avec Louis Jordan pour Caledonia, Lucky Melinder avec Hello Bill, Albert King, Born Under a Bad Sign, nous étions en 1967. Et plus récemment, Nirek Mokhtar avec Sax Gordon-Biddle pour Myra, ainsi que Cecilia and the Candy Kings featuring Sax Gordon-Biddle pour Blue Door House Boogie. Sax Gordon-Biddle pour terminer avec Every Night is a Saturday Night, extrait de Extreme Sax. Voilà, on se retrouve la semaine prochaine avec trois nouveaux invités. Jean-Marie Blanc pour l'édition 2026 du Festival de Blues de Sion, la Cascade, on est dans le 83. Joyce Tappé pour l'édition 2026 du Dograin Blues Festival à Colombine, on est dans le 70. Et puis Max Genouel du groupe The Freaky Birds pour leur carrière et leur actualité. Et puis pour le mois de juin, il y a encore pas mal d'invités qui se présentent, avec bien sûr Beatles Sanctuary par Jackie Emery, ce sera le 68e épisode. Pour cette émission du 6 juin, nous aurons également Chemique à Copland, s'il vous plaît. L'émission du 13 juin avec Bruno Labbati pour le 71e My Rockers, Michel Roland pour l'édition 2026 du Cognac Blues Passion, ainsi que Delany Pickering et Denis Agenet pour nous parler de la dernière tournée et puis de l'avenir de Denis Agenet, bien sûr. Voilà, ça se poursuit sur la totalité du mois de juin et puis je vous donne rendez-vous bien sûr sur bluesradio.fr pour plus de détails. Salut, bye bye.
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Salut, c'est Unicode jusqu'à 17h, j'espère que vous allez bien. Ici il fait chaud, un peu aéré, bon, cool. En tous les cas, attention au soleil. Et prenez votre chapeau, je dis n'importe quoi, mais c'est pas grave, c'est l'intro. Donc, 2 heures de musique, aujourd'hui on restera toujours dans la scène européenne, américaine. Je crois qu'il y a même un groupe mexicain, je ne sais plus, il faut que je vérifie. Pas mal de nouveautés, des infos-concerts d'ici la fin de cette semaine et puis la semaine courant en juin. Ça se goupille pas trop mal. Là, on a commencé avec les Américains de Sofven. Avec un extrait de son dernier album qui est sorti en 2025, l'album s'intitulant Through Blinds, et on s'est écouté le morceau Grey Space. On va enchaîner avec 3 groupes, tout d'abord les Slovéniens de Borgesia. Là on se retrouve dans les années 80, on va s'écouter le morceau AR, juste après 2 groupes allemands. Tout d'abord Robes of Night, tiré d'un IP 4 titres sorti en 2022 qui s'intitule Feather Than Guns Will Go. On s'écoutera le morceau Hollow Cage et juste après ça sera Horror, c'est la première fois que je le diffuse dans Unicode. C'est tiré d'un IP 4 titres sorti en 2024. Alors moi je le dis en français, ne comptez pas sur moi pour que je le dise en allemand, pourtant ça doit pas être bien compliqué, mais c'est 25 km, donc vous traduirez en allemand, même si j'ai fait mon traducteur, on va limiter la casse. Voilà, donc Borgesia, Robes of Night et Röhr.

Voilà, donc un instant rour. On va enchaîner avec deux nouveautés. Tout d'abord, les Espagnols de Dark Ways avec le morceau Hollow. C'est tiré d'un album qui est sorti en début d'année qui s'intitule Rust. Et juste après, ça sera un extrait du futur album de Crush of Souls qui va sortir mi-juin, visiblement. Donc l'album s'intitulera Captive Youth. Et on s'écoutera le morceau Domination.

Bon, je pense que vous avez reconnu Magazine avec le morceau relativement connu avec Definitive Gaze. On va rester dans les années fin 70, début 80 avec un groupe qui sera en live tout prochainement. Ça sera le 5 juin à l'Élysée Montmartre de Paris. C'est Cabaret le Voltaire avec le... Là, on va s'écouter Just Fascination. C'est tiré de l'album The Great Crackdown, qui est sorti en 83. Après, on enchaînera avec les Américains de Tears Full Moon, avec le morceau I Love You More Than Death, ce qui n'est pas faux. Ce titre, lui, est tiré de l'album sorti en 2020, qui s'intitule Under the Red Veil. Et puis, après, on enchaînera également avec un groupe américain, mais bon, je vous le dirai tout à l'heure. Voilà, donc Cabaret Voltaire pour l'instant.

Un peu de douceur avec les Américains de Algebra Suicide et le morceau Seasonal Zombies. C'est un groupe actif de 82 à 94. Là, on s'est écouté un extrait du premier album qui s'intitule le Big Skin, qui est sorti en 86. On va poursuivre Unicode avec Abu Nain et le morceau Kissing the Glove. Ensuite, il y aura une nouveauté avec le dernier Curtain. Ils ont sorti cet album tout dernièrement. L'album s'intitule Une Spirale. C'est un 9 titres que je vous invite à écouter, à acheter, etc. Là, on s'écoutera le morceau Beach. Et juste après, il y aura les Américains de Nox Novacula et le morceau Stay. Nox Novacula sera en live sur Paris à la Mécanique Ondulatoire. Ils seront accompagnés de Bestial Moss et ça sera le 30 mai. Donc le 30 mai, c'est samedi prochain. 23 plus 7, 30, je suis fort. Voilà.

Voilà, c'est mieux avec le micro. On va enchaîner la deuxième heure d'Unicode. Bienvenue aux auditeurs qui rejoignent l'émission. J'espère que la première heure vous a bien plu. Là, on va continuer avec une nouveauté, celle des Français de Sex Blood. Voilà, c'est ce qui m'a perturbé. Celle des Français de Sex Blood avec le morceau Martyr d'homme. C'est le dernier single du groupe qui est sorti le mois dernier, en espérant qu'un album suivra et de le revoir aussi en live, puisque c'est bien en live. Ensuite, il y aura un groupe que je n'ai jamais diffusé, c'est MTTM, ils sont allemands. Et on va s'écouter le morceau In Your Sky. Oui, j'ai l'impression qu'il y a beaucoup d'Allemands aujourd'hui, mais bon, c'est comme ça. Et juste après, ça sera Cindy Talk avec le morceau Jenny Loves You.

Bon, on dirait que j'étais pas là. Là, on va enchaîner avec deux concerts le même soir, au même endroit. C'est deux groupes français aussi. Ça sera déjà donc Morphoex avec le morceau Psychodrome. Cet extrait du dernier album du groupe qui est sorti en début d'année, qui s'intitule Métalangage. Juste après, ce sera une vraie gothique. Le morceau Une vraie gothique, c'est un duo français. L'album est sorti, lui, en avril. L'album s'intitule Rendez-vous au cimetière. J'aime beaucoup ce titre. Et ces deux groupes donc, seront pas très loin. Ça sera aux trois pièces de Rouen. Et visiblement, juste après, il y aura un after. Écoutez, je vous invite à y aller. Puis on peut peut-être s'y retrouver également. Voilà, donc deux groupes français, deux lives. Allez, go!

Voilà. Donc, un instant, c'était. Ça va pas, là. Ça va plus, ça va plus. J'étais perturbé par quelque chose. Et donc, c'est le bordel. Bon, bref. Donc, Alain, là, on va enchaîner avec l'excellent groupe italien qui s'intitule Sauf Sainte. Ouais, ça ne va pas partir, ça y a un problème, mais bon, c'est pas grave. Alors, on va s'écouter le morceau Chimera. Ensuite, ça sera un single du groupe Dark avec le morceau In the Dark You Die. Et juste après, ce sera Wire. Et ben, ça fait bien longtemps que je ne les ai pas diffusés, Wire. Et ben, ça sera avec le morceau The Other Window. Et puis j'espère que ça ira mieux au niveau des manips parce que là, il y a quelque chose qui ne va pas. Sauf mode, pas du tout, sauf sense.

Et juste après, ça sera Lucy Cries avec le morceau Cassandra. Mais en attendant, c'est sourire.

Voilà, donc dans l'ordre, on s'est écouté Makina Girgir avec le morceau Vie Absurde. Et à l'instant, c'était Live on Angels, tiré d'une réédition de l'album Elevator to Eden qui est sorti en 83. La réédition, elle est sortie en 2012. Et on s'est écouté le morceau Ascension. Voilà, donc 16h56, Unicode se termine pour aujourd'hui. J'espère que ça vous a bien plu. On va se retrouver dans 15 jours. Je vais vous laisser avec la suite de la programmation. Et puis là, on va finir avec les Brésiliens de Racta avec le morceau Busca do Circulo. Allez, bon week-end à tous.

Cléptio, Ségus, bienvenue à tous. Vous écoutez le 666, l'émission Metallican qui commence. On est ensemble jusqu'à 19h. Aujourd'hui, samedi 23 mai 2026, 17h, passé de 5 minutes, passé de 50 secondes, la Saint-Didier. Le programme de l'émission du jour, le thème fil conducteur sera un petit peu sombre, un petit peu mélancolique, un petit peu gothique. Première heure plutôt calme, comme d'habitude. Deuxième heure plutôt moins calme. Alors, même si on s'écoutait en entrée une petite chanson plutôt axée power metal, allez, symphonique, on va dire. On va un petit peu évoluer vers du power un petit peu symphonique gothique et puis symphonique gothique plus trop power et puis vrai gothique qui après en deuxième heure sera plutôt doom gothique voire même black gothique. Et donc ce petit fil conducteur un petit peu sombre qui va nous accompagner tout au long de l'émission. Preuve en est cette petite musique d'arrière-plan un petit peu glauque, hein, les petites cloches, les petits chants un petit peu grégoriens, bref. En entrée, le premier morceau que l'on s'est écouté, c'était les Espagnols de Diabolus in Musica. Le titre, Earthly Illusions, c'était sorti en 2016 sur leur avant-dernier album, l'album Dirge for the Archons. Groupe, ouais, power metal symphonique, 20 ans d'existence pour les Espagnols de Pampelune. On reste un petit peu dans le même registre avec l'artiste canadienne de Vancouver, l'artiste Lea McHenry, qui sort des albums sous ce pseudonyme de Lea, qui n'est pas un pseudonyme vu que c'est son vrai prénom. C'est donc non pas un one-man band, mais d'un one-woman band. Elle a sorti pas mal d'albums, 5 albums à son actif. Elle avait commencé en 2009. Le deuxième album, sorti en 2015, s'intitulait Kings and Queens. Je vous propose le titre Save the World. Lea, c'est parti.

l'instant les Italiens de Sleeping Romance avec le titre Enlighten, sorti en 2013 sur l'album du même nom. C'est leur premier album, le groupe venait alors d'être créé. Oui, on est sur quelque chose d'assez pop, hein, metal symphonique, un petit peu power, qui tire un peu sur le gothique. On va rester exactement dans le même registre, direction l'Autriche avec le groupe Visions of Atlantis. 2022 et leur album Pirates sera le titre Melancholy Angel.

à l'instant une collaboration assez étonnante. Il s'agissait d'un album de Liv Kristine, la chanteuse norvégienne, connue notamment pour avoir été la front woman du groupe Theater of Tragedy. Ça, c'était dès les années 90, parce que le groupe avait été créé en 93. Et en 97, elle avait lancé sa carrière solo. Elle a sorti des albums depuis ce temps-là, assez régulièrement. Theater of Tragedy, elle a quitté le groupe, c'était au début des années 2000, pour rejoindre la formation allemande de Liv's Eyes, pour ensuite quitter à nouveau ce groupe en 2016. Et donc Liv Kristine, en 2014, avait sorti l'album Vervain, et la chanson que l'on s'est écoutée, c'était un duo avec la chanteuse allemande Doro Pesch, chanteuse de hard rock, pareil, connue pour sa carrière solo. Le morceau, Stronghold of Angels, du coup assez sympathique, puisque on voit bien le côté gothique de Liv Kristine, mais il y a la voix un peu plus directe de Doro Pesch qui donne un certain équilibre au morceau. On reste dans ce registre de métal gothique, direction les Pays-Bas, qui est un petit peu la terre promise, un pays spécialiste en la matière, avec un groupe culte, le groupe After Forever, créé à la fin des années 97, avec notamment dans son line-up, il y avait Mark Jansen, qui ensuite a quitté le groupe pour devenir l'âme et l'homme fondateur de Epica. Il y avait également Floor Jansen, qui est maintenant connu pour être la frontwoman de Nightwish. Et du coup, ce petit groupe d'After Forever fait figure un peu de groupe incontournable dans la matière de métal gothique. Alors, ils se sont séparés, c'était il y a longtemps, en 2009. Leur dernier album date de 2007, mais ils se sont reformés, c'est vite dit. Et ils ont fait quelques concerts à la fin des années, de l'année dernière, en 2025, quelques concerts avec... il n'y avait pas Floor Jansen au micro, mais il y avait bien Mark Jansen à la guitare, sachant qu'ils s'appellent Jansen et ils sont pas frères, c'est juste des homonymes. Et donc ils ont prévu également de faire des concerts en 2026, voili voilou. Le titre que l'on va s'écouter était sorti en 2001 sur l'album Decipher, il s'intitule Monolith of Doubt, After Forever, c'est parti.

À l'instant, un autre groupe culte néerlandais en matière de métal gothique et ou symphonique. Il s'agissait de Within Temptation, qui, avant d'être le groupe assez pop, vraiment de métal symphonique actuel, eh ben, ils ont commencé vraiment, leur début était très gothique. Preuve en est ce petit morceau que l'on vient de s'écouter. Il s'agissait du titre Another Day, sorti en 98. Sur l'EP The Dance 98 et 1 et 2 et 3 0, je vous parle d'un temps que les moins de 20 ans ne peuvent pas comprendre. Within Temptation donc, petite anecdote quand même, je regardais tout de suite leur fiche Metal Archive. Groupe créé en 96 avec déjà le guitariste Robert Westerholt, la chanteuse, la délicieuse Sharon Den Adel, et en fait ils sont en couple tous les deux, dans la vie comme dans le groupe depuis 96, bah oui, 30 ans de vie commune et de musique commune, c'est pas mal. On peut aussi citer le bassiste Jeroen van Veen qui leur tient la chandelle depuis cette même année. Allez, on reste dans le métal gothique avec un groupe français. Il s'agit des Parisiens Anthemon, groupe créé en 97 qui a vécu 10 ans avant de se séparer. Ils ont sorti 3 albums. Le premier album s'intitulait Arcane, qui était sorti en 2003. Alors c'est assez curieux, le guitariste, qui est un petit peu le compositeur et âme du groupe, Sylvain Bégaud, a ensuite fait un projet solo qui s'intitulait Monolith. Et en fait, le projet solo a pris plus d'importance que le groupe d'origine, puisque le groupe d'origine a splitté. Il a pris ses compagnons du line-up pour refaire ce petit groupe de Monolith, qui est dans un registre doom, voire même funeral doom. Le titre d'Anthemon que l'on va s'écouter s'intitule Another Eye. C'est parti.

Allez, la petite outro qui va bien. À l'instant, le métal gothique Doom Death des Finlandais Dionian Sorrow 2018 et l'album Into the Eternity, A Moment We Are. C'était leur premier album, ils en ont sorti un autre depuis. C'était le titre Forever Misery. 17h53 à l'écoute du 666, l'émission Metallica. On est ensemble jusqu'à 19h avec aujourd'hui une émission avec un fil rouge consacré au métal gothique un petit peu sombre, un petit peu glauque. Oh. On reste du coup dans ce même registre, on va légèrement durcir le ton vu qu'on arrive bientôt à la deuxième heure d'émission. On va traverser la mer Baltique depuis la Finlande jusqu'à la Suède avec le groupe de Draconian qui est vraiment dans ce même registre, tantôt gothique, tantôt doom, tantôt death. Draconian vient de sortir un album il y a 15 jours, début mai, l'album In Somnolent Ruin. Je vous propose d'écouter le titre Misanthrope River.

à l'instant une collaboration internationale assez improbable puisqu'il s'agit d'un combo suédo-néo-zélandais. Sojourner, et oui, on n'arrête pas, ça c'est la mondialisation, internet et tout, on peut faire des choses incroyables à l'autre bout du monde. Hein. Le titre, The Monolith, sorti en 2020 sur leur dernier album intitulé Premonitions. Là on est plus soit sur du black metal atmosphérique avec un petit côté épique. On va retourner en Finlande, qui est un petit peu le spécialiste, un pays spécialiste en la matière de métal un petit peu mélancolique, on va dire, avec le groupe qui à l'origine n'en était pas un. Il s'agit d'October Falls. Il s'agissait du projet solo du guitariste Mikko Lehto, qui a la composition au chant et à la guitare. Il s'est fait rejoindre plus tard par un batteur et un bassiste. C'est quand même plus simple pour faire du métal, sachant que ses premiers albums étaient assez acoustiques, hein, un petit côté ambiant, avant vraiment de tourner sur quelque chose de plus black metal atmosphérique quand même. 2013, l'album The Plague of a Coming Age, ce sera le titre, The Verge of Oblivion.

à l'instant un excellent groupe, les jeunes finlandais de The Mist From The Mountains, groupe assez prometteur, créé en 2020. Deux albums à leur actif, le deuxième est sorti en 2024, il s'intitulait Portal, The Gathering of Storms. Et on s'est écouté le titre And So Flew The Death Crow. Ainsi s'envola le corbeau de la mort. Chanson assez sympa, par contre un peu longue, hein, pas très radiogénique, mais j'en suis désolé. Et que dire de la chanson suivante qui est encore plus longue, mais c'est des petites chansons dans ce même registre que je voulais vous proposer. La chanson à venir, il s'agit du groupe Nice, N-Y-S-S, qui n'est pas vraiment un groupe, mais plutôt un projet solo de l'artiste britannique Timothy Makin, plus connu ou peut-être moins connu sous le pseudonyme de Thorir. Et oui, bah d'ailleurs, je m'auto mets un carton jaune parce que si le gars il a un pseudo, pourquoi je dis son vrai nom? Bon, bah oubliez ce que j'ai dit. Il s'agit de Nice, de l'artiste Thorir. Voilà. Là, on est plus dans du black expérimental, formation assez récente, hein, deux albums à leur actif. Le premier album était sorti en 2017. Il s'intitulait Princess Terre, Three Studies of Silence and Death. Et je vous ai choisi l'étude numéro 2, donc black metal expérimental, assez atmosphérique. Vous allez voir les petits solos de guitare assez sympas. Ça dure une douzaine de minutes, encore une fois, je suis désolé, mais je pense que ça vaut le coup d'essayer. C'est parti, Nice.

Le groupe de Nice, donc à l'instant. D'ailleurs, c'est rigolo parce que le groupe qu'on vient de s'écouter s'appelle Nice et le groupe que l'on va s'écouter à suivre, ils viennent de Nice. Pardon. Louis, les Niçois de Darkenhold, groupe assez culte hein, en termes de black metal français, notamment par le label Les Acteurs de l'Ombre. Thématique médiévale hein, et black metal un peu épique. Groupe créé en 2008. Et je regardais, c'est assez rigolo. Le groupe a été créé par trois hommes. Aboth à la batterie, Aldebaran à la guitare et Cervantes au chant. Et ces trois hommes sont restés depuis le début. Et ils se font juste aider en live par un guitariste et un bassiste. Mais le line-up n'a pas du tout changé. C'est quand même pas mal, hein, signe de bonne entente au sein du groupe. 2017 et l'excellent album Memoria Silvarum, mon album préféré et de très loin, ce sera le titre Présence des Orbes.

18h, passé de 46 minutes, passé de 53 secondes à l'écoute du 666 et l'émission Metallican qui est sur le point de s'achever. Quoi, pas déjà, il reste un quart d'heure? Oui, non, c'est juste que la dernière chanson est assez longue, et décidément, c'est un petit peu la thématique de la deuxième heure, mais elle vaut quand même le coup d'être écoutée. Il s'agit du groupe des Bretons de Vindland. Alors, le groupe n'est pas forcément connu. Stylistiquement, on est sur du black metal mélodique à la Vindir. Vindir, vous connaissez sûrement, groupe culte de métal norvégien de la vallée de Sogndal, qui avait vraiment cette musique très typique avec des leads guitare et avec des solis vraiment très pénétrants, très glaciales. Et ben, ce groupe de Vinland, sans dire que c'est du plagiat, est clairement dans cette filiation, dans ce registre-là. Alors, le groupe n'est pas forcément connu. Il a été créé en 2005. Ils nous viennent de Paimpol, en Bretagne. Vous allez voir, techniquement, c'est vraiment, ils sont très à l'aise. Le problème, qui n'en est pas un. Les membres, il n'y a aucune info. Ils n'ont sorti qu'un seul album en 2016. C'était l'album Hunter Savet. Trois personnes derrière ce groupe. Le principal, c'était Camille Le Palec, qui est au chant, à la guitare et à l'écriture. On a également Marc Le Gall à la batterie, qui lui est un petit peu plus connu en Bretagne puisqu'il a été en live avec Belenos. Il a également été à la batterie sur le groupe des chants de Nihil. Et au chant, nous avons un certain Romuald. Voilà, pas plus d'infos. Ils avaient sorti une démo, puis un EP, puis donc cet album de 2016. Le titre que je vous propose, c'est du breton, c'est Skaud ar Gvez. Je ne sais pas si je prononce bien. Voilà, je vous laisse avec ce petit Vinland. On se retrouve dans 15 jours pour une nouvelle émission. À la prochaine, bon week-end.

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